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une formation qui a cessé d'exister il n'y a pas longtemps, de Black Mountain en Caroline du Nord. C'était une paire de frères, des jumeaux, qui avaient formé ce groupe en 2007 à l'école sur un autobus scolaire pour se rendre à l'école aux Blue Ridge Mountains dans la Caroline ouest, nord-ouest de cet état. Et puis les frères avaient invité quelques autres amis, quelques autres musiciens sur l'autobus, et puis éventuellement ils ont jammé ensemble pour former par la suite un groupe. Le groupe éventuellement a joué plus de 400 spectacles à travers les États-Unis et l'Europe. Ils ont même joué avec des groupes tels que Government Mule, Taj Mahal, Blues Traveler, Marcus King, Dr. John et plusieurs autres artistes de ce même calibre. Ça a l'air qu'il y a juste un album qui est indiqué à date, et puis ça, bien entendu, c'est une chanson classique de Jimi Hendrix. La pièce s'appelle Machine Gun. Il s'agit de Traverse Brothership avec l'album Road Worn Shoes. Marc, je viens avec vous, c'est là, mais c'est du hard rock progressif psychédélique. On enchaîne avec un grand guitariste de Cedar Rapids dans l'état du Iowa, qui existe, qui est sur la scène depuis plusieurs décennies, déjà au moins 30 ans, sinon plus que 40 ans, je crois. Comme artiste solo, il a commencé à jouer le cornet à l'âge de 8 ans avant de devenir guitariste à l'âge de 12 ans. Il a été à la tête de plusieurs groupes au secondaire. Il a indiqué plusieurs albums solo, certains rock, autres blues, un peu de tout, un peu de jazz même. Il a fait des tournées et a indiqué avec des luminaires tels que Glenn Hughes, Chris Duarte, Eric Gales, Walter Trout, Buddy Miles, Black Oak, Arkansas, pour nommer quelques-uns. Et même au début des années 90, mi-90, c'était le guitariste pour une nouvelle version de Trapeze qui avait lui et puis Glenn Hughes ensemble. Malheureusement, il n'y a pas grand-chose qui est sorti de ça, pas d'un album, mais c'était pour le fameux label Blues Bureau. Parle ici de Craig Erickson, de son plus récent album Dream Tracks, chanson qui s'appelle Tomorrow's Promise. 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

formation musicale du style crossover venant de Suède et comme le nom du groupe se nomme Ritual, c'est pas surprenant qu'ils sont inspirés par Yes et nommant leur groupe après une chanson classique de cette formation. Le groupe existe depuis les années 90. Ils ont indiqué que de temps en temps. Premier album paru en 1994. Un deuxième album a pris 5 ans. Ça prend un autre 4 ans pour le prochain album. 4 autres années pour l'album qui suivra celui-là et finalement ça a pris 17 ans pour le plus récent de ces albums-là. Et la chanson ou l'album s'appelle The Story of Mr. Bogd, B-O-G-D, partie 1, A Hasty Departure est la chanson. Marc, je viens avec vous, là, ABC du hard rock progressif psychédélique. Et avant ça, c'était le fils de la légende au clavier, chanteur, compositeur, membre de The Allman Brothers, cofondateur d'ailleurs, Greg Allman. Et puis, il en existe depuis une bonne partie des deux dernières décennies, au début avec une formation qui s'appelait Honey Tribe, ainsi qu'éventuellement comme artiste solo. Et sa musique n'est pas tout à fait éloignée de son papa ni de son oncle Dwayne Allman. Il incorpore des saveurs Allman Brothers ainsi que des sélections des Allman Brothers en spectacle. Il joue du jazz, du rock, du blues, du southern, du soul et du country. Got to know de Devin Allman de son album Miami Moon, chanson qui s'appelle Sahara. Et avant ça, le grand Craig Erickson avec un album très différent pour lui qui s'appelle Dream Tracks et puis la chanson Tomorrow's Promise. Marc, je viens avec vous, c'est l'émission ABC du hard rock progressif psychédélique. Et puis, on va enchaîner par la suite ici avec une autre formation légendaire de la Suède. Un groupe s'appelle Ghost avec le chanteur Papa Emeritus, qui apparemment serait probablement Tobias Forge de Subdivision et Repugnant. Groupe Doom, Heavy Hard Rock avec des éléments de Pentagram et de Black Sabbath, accompagné de Satanisme, et puis ont rapporté un Grammy. Leur son a changé beaucoup depuis quelques temps. C'est un album concert, spectacle qui a été indiqué au Kia Forum à Inglewood en Californie. Chanson qui s'appelle Watcher in the Sky de l'album Right Here, comme dans un rituel, Right Now. Voici Ghost. 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

quatrième album pour cette formation qui vient de Wilmington au Delaware. Pas d'informations disponibles malheureusement, mais Bandcamp décrit leur son comme étant doom, metal, stoner et thrash. Un groupe qui s'appelle High Reaper, album Renewed by Death, chanson qui s'appelle Echoes of Mortality. Marc, j'ai avec vous là, c'est du hard rock progressif psychédélique et avant ça, encore une fois, pas beaucoup d'informations. C'est une formation qui vient de Sunshine Coast, il faut admettre que c'est un très beau nom pour un village ou une ville, je suppose, en Australie. Et puis, c'est un premier album, plongeux, du moins à ce point-là. Et d'après Bandcamp, c'est un ouragan sonique explosif qui permet le cosmique et des jams intéressants à ce point-là. Musique inclut du heavy rock, du blues, rock classique, psychédélie et de la musique stoner. Le groupe s'appelle Emu, j'imagine nommé d'après l'animal ou l'oiseau qu'on trouve là-bas. Et puis un album éponyme, chanson qui s'appelle New Age. Le temps d'une dernière chanson, on va prendre une pause et vous revenir puis deuxièmement. Cette fois-ci, encore une fois, très peu d'informations est disponible, sauf que c'est un deuxième album d'une formation qui joue du métal, du progressif et du métal progressif de Uppsala en Suède, Lunar Veil et le groupe Dominic et l'album Searchlights et la chanson Envolavem, votre seul choix musical dans toute la province du Manitoba.

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Bien entendu, surtout connu pour sa carrière avec Yes que sa carrière solo, M. John Anderson va avoir 80 cette année et il va toujours être relié à cette formation en dépit d'avoir été botté du groupe à quelques reprises et puis avoir probablement produit autant d'albums solo qu'avec le groupe. Il a produit à date 17 albums studio, 4 albums live et ce, dans l'intérieur de quelques décennies. Musicien professionnel depuis 1964, de ses plus récents albums nous rappelle énormément de ces années avec Yes. On parle ici de John Anderson accompagné de The Band Geeks, de l'album True, chanson qui s'appelle Once Upon a Dream. Marc, que j'ai avec vous, c'est l'ABC du hard rock progressif psychédélique. On enchaîne avec un album Retour en forme pour une formation progressive légendaire qui ont produit ce premier album en fait depuis 45 ans. Le groupe a commencé en 1973, ils ont cessé d'exister en 1976.

grande formation espagnole des années 70 avec un retour en forme après 45 ans. Le groupe Attila de leur album Encarnacio, la chanson Encarnacio partie 1 et partie 2. C'est Marc, j'avais vous, c'est l'émission ABC du Hard Rock Progressif Psychédélique. Eh bien, il reste à peu près 23 minutes à l'émission, donc le temps d'une toute dernière chanson. Encore une fois, oui, ça arrive trop souvent, mais c'est un gars qui se croit une formation. Malheureusement, son nom n'est pas indiqué, sauf que tout semble démontrer que c'est un artiste solo. C'est un premier album pour ce monsieur, ou du moins, d'après l'information que j'ai pu trouver, ce serait un premier album. C'est une formation suédoise symphonique et puis qui est inspirée par autres formations suédoises symphoniques, en particulier The Flower Kings et en particulier l'album Stardust We Are, avec une bonne dose de Emerson, Lake and Palmer. Donc, le projet ou l'artiste, c'est Emperor Stardust, l'album Related Tales of a Fallen Empire. Et c'est un album conceptuel avec The Emperor Suite qui est divisé en 5 différentes sections, notamment Civilization Begins, qui est la partie 1, partie 2, 3000 Years, partie 3, Kingdoms, partie 4, Dark Ages, partie 5, Revival, partie 6, Dreams of Today. Donc, encore une fois, une thématique assez intéressante pour Emperor Stardust. C'est pas mal. Tout pour moi, on se retrouve dans une semaine ici en vol. Votre seul choix musical, à la prochaine. Bye bye.

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1: Bon vendredi à tous, bienvenue à votre rendez-vous matinal, le dernier vendredi de Franco Matin. Ben oui, l'émission s'arrête ce vendredi, le 9 octobre 2026. C'est la DER, comme on dit, la DER des DER. C'est la dernière émission que j'anime. Je vais me consacrer un peu plus à la production et à la programmation. Alors, ça sera au tour de Jean Fontaine de reprendre le flambeau, mais ça sera au titre l'émission matinale de 7h à 9h sur Envol. Ça deviendra, enfin, ça reviendra pas, ça deviendra parce que c'était il y a quelques années et ça revient. Et on est très content de voir Jean Fontaine revenir avec Jean Fontaine. Bonjour au micro chaque matin de 7h à 9h. Quant à moi, ben ça m'a fait énormément plaisir de vous accompagner pendant ces mois à l'animation matinale. C'est toujours... Oh, pardon. C'est toujours un plaisir. Quelque chose a démarré. Ça va s'arrêter. Alors c'est toujours un plaisir d'être là avec vous, de vous accompagner chaque matin avec mon émission matinale. Ravi d'avoir pu offrir, voilà ce que j'arrive à offrir chaque matin. J'espère que vous avez aimé la belle programmation que j'ai préparée avec mon collègue qui était là, Jean-Rony Bossico, mais aussi avec notre ancien collègue qui est parti, Mélodie Ruel Vrobel, que je salue de France et qui est à la recherche d'une alternance avec ses études en journalisme dans les médias également. Elle fait de l'excellent travail. Alors voilà, je te souhaite beaucoup beaucoup de courage. Il est 7h05 minutes en vol 91 et dans la partie dans son Radio-temps. On a lancé le Radio-temps 2026, Radio-temps Denise Lécuyer 2, à partir du 17 septembre. Et on va aller tout doucement vers le 21 octobre, qui est la date de notre 35e. Vous écoutez de temps en temps des images, des hommages et des audios qu'on présente ici sur Envol de la part de la communauté qui voilà souhaite un joyeux anniversaire, un joyeux 35e anniversaire à la radio communautaire francophone du Manitoba. 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Et puis le 21 octobre, ça sera notre émission spéciale pour ce 35e 21 octobre 1991. Et 35 ans plus tard, on est là. Et il y a eu énormément de personnes qui sont passées aux ondes de radio Envol 91 FM. Alors on va rendre hommage à toute la communauté. Il y aura plein de d'événements, plein de participants, plein d'artistes, plein de personnes qui vont se succéder au micro de 7h du matin à 19h le soir, un radiotemps spécial avec qui on va essayer de communier avec toute la communauté. On vous attend nombreux et nombreuses à la salle Antoine Gaborieux parce que c'est de là que l'émission sera diffusée en direct sur nos ondes, mais aussi sur YouTube. Je sais pas si ça sera sur YouTube également, mais ça sera en tous les cas en direct sur Envol 91 FM. Soyez des nôtres, venez nous dire bonjour, venez juste voilà, participer. Moi, j'animerai le matin de 7h à 10h. Après, ça sera le tour de Jean Fontaine de prendre le relais de 10h à 13h. Et ça sera Caroline Touchette également de 13h à 16h. Et on terminera, on clôturera ce Radioton de 16h à 19h avec Christian Dibi. Et plein d'artistes vont venir performer même en direct sur les ondes d'Envol 91 FM. Voilà, 7h08 pour le menu de cette dernière émission, qui tire à sa fin aujourd'hui. On va parler d'infos, bien entendu, de météo, de trafic, comme chaque matin. Il y aura les deux revues de presse avec notre journaliste Jean-Rony Bossico qui sera à mes côtés comme chaque matin. On aura les sports également avec lui. On parlera d'événements communautaires, de divers événements communautaires qui vont se dérouler à partir d'aujourd'hui. Et puis pour cette fin de semaine, ça sera vers 8h10. Je vais vous faire un petit récap de ce que vous pouvez aller voir pour cette longue fin de semaine, parce qu'il y aura une longue fin de semaine avec le lundi de l'Action de Grâce. Donc c'est une journée fériée. Donc il y aura plein d'activités qui vous seront proposées un peu partout dans la communauté. Je vais essayer de le résumer. Pour vous. Et puis à la dernière demi-heure, j'aurai le plaisir de terminer de la meilleure des manières en accueillant au téléphone, parce qu'elle est du côté de Victoria, en Colombie-Britannique, où elle a reçu son titre de l'artiste francophone de l'année au Breakout West, au festival Breakout West, les Canadian Music Awards, qui se sont déroulés donc à Victoria, en Colombie-Britannique, du 30 septembre au 4 octobre. Et notre chère Jocelyne Baribeau, notre artiste franco-manitobaine, la diva du country, qui a été couronnée 10 ans après avoir été déjà couronnée en 2016. Elle a été déjà lauréate du prix de l'artiste francophone de l'année de l'industrie musicale de l'Ouest et des territoires du Nord canadien. Donc c'est une grande, grande fierté pour nous, et j'aurai le plaisir de la voir au téléphone tout à l'heure pour jaser avec elle un petit peu sur... comment elle a accueilli donc ce titre, et puis plein d'activités qu'elle est en train de participer. Il y a des conférences qui se déroulent actuellement là-bas, je pense qu'elle y a pris part. Donc on jasera avec Jocelyne Baribeau, qui sera des nôtres d'ailleurs le 21 octobre 2026. Elle sera parmi nous pour l'émission spéciale du 35e anniversaire d'Envol. Alors, on est très, très content de la voir et de terminer voilà cette émission en sa compagnie tout à l'heure vers 8h35. Voilà, chers auditeurs, chères auditrices, n'hésitez pas à m'écrire sur le chat si vous avez des demandes spéciales 431-999-3691, juste pour dire bonjour, souhaiter un bon anniversaire à Envol 91 FM, ou bien juste, si vous avez un message à passer, une suggestion de chanson, si vous avez un point de route, vous voyez qu'il y a une circulation quelque part sur les routes, n'hésitez pas à m'envoyer un message, comme ça on partagera avec tout le monde, et ça pourra aider peut-être d'autres conducteurs ou conductrices sur les routes de Winnipeg et même aux alentours, même nos amis du rural. D'ailleurs je salue vraiment chaleureusement nos amis du rural, nos chers amis du rural francophones qui sont toujours présents. Moi, je vous donne rendez-vous toujours. Je serai toujours l'animateur du Rural vous parle, cette émission mensuelle en collaboration avec la SFM au Rural. Donc, c'est vraiment pour moi une grande fierté d'avoir été au micro depuis le mois d'avril que j'anime donc cette émission matinale. Voilà, 7h12 minutes. On va repartir en chanson. Et puis pour bien démarrer la journée, je vous souhaite une agréable journée, un bon vendredi. J'espère que vous êtes prêts pour affronter la fin de semaine. Le vendredi, tout est permis. Profitez de votre journée avec vos amis et votre famille. On va aller en chanson. On va écouter ça s'appelle Soleil Bleu. Et c'est de Soleil Bleu avec Luisa. Une belle chanson qui donne du peps et qui lui donne du baume au cœur ce matin pour démarrer la journée. C'est Envol 91 FM, c'est Franco Matin, c'est avec Wissam Daoudi. À tout de suite.

0: Voilà, vous écoutiez Soleil Bleu de Soleil Bleu en duo avec Louisa à l'instant sur Envol 91 FM, 7h16. Vous écoutez Franco Matin avec Wissam Daoudi. On est le vendredi 9 octobre et c'est l'heure d'aller du côté de la météo.
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0: Alors, en ce moment même, il fait 5 degrés. Oui, il fait froid quand je suis sorti le matin. 5 degrés sur la capitale manitobaine. Ça sera une journée avec 30% de probabilité d'averse le matin. Et puis, ça va devenir plus ensoleillé. L'après-midi, on aura des vents du sud-est de 20 km et des rafales à 40 ce matin et qui vont augmenter jusqu'à de 40 à 60, des rafales à 60 km/h l'après-midi. Donc assez de vent, on aura beaucoup de vent aujourd'hui, donc faites attention quand même. Les maximales, ça sera 17 degrés pour les maximales et ça sera 14 degrés comme minima. Il fera quand même bon et c'est une journée assez bonne côté température. Il y aura juste 30% de probabilité de petites averses ce matin, mais c'est rien de grave. Ce soir et cette nuit, ça sera également dégagé, vent du sud-est de 40 et des rafales à 60 toujours pour la nuit et la soirée. Et samedi, ça sera le retour du soleil pour la fin de semaine, retour du beau soleil avec une température vraiment, une journée de samedi vraiment, je vous conseille de profiter au maximum de cette journée parce que, oui, 24 degrés, une journée complètement ensoleillée, il y aura pas de vent, il y aura beaucoup de belles choses et une journée vraiment idéale pour sortir, aller faire la dernière randonnée dans un parc ou dans un parc provincial et puis voilà, aller sortir, profiter d'aller un petit peu sortir en famille et entre amis, pourquoi pas un pique-nique en extérieur. Voilà pour la météo. Côté éphéméride de ce 9 octobre dans le monde, on commence bien par les droits de l'homme et la fin de la guillotine. Oui, c'était un moment très très important le 9 octobre 1981 en France. Un tournant majeur pour la justice et les droits humains se produisent. Donc la promulgation officielle de la loi abolissant la peine de mort en France au journal officiel. Cet événement marque le point d'aboutissement d'un combat politique acharné porté par l'éloquence et par le ministre de la justice de l'époque, Robert Badinter, et soutenu par le président François Mitterrand de l'époque. Donc cette réforme a mis fin à l'utilisation de la guillotine, vraiment une torture cette guillotine, pour le souligner, une méthode d'exécution qui était vraiment contestée et qui était utilisée depuis la Révolution française. Voilà cette décision donc historique qui prend acte le 9 octobre 1981. Et puis pour la musique et l'art, on a la naissance d'une légende des Beatles. Il s'agit de John Lennon, qui est né le 9 octobre 1940, un enfant nommé John Winston Lennon, qui naît à Liverpool en Angleterre, sous les bombardements de la Seconde Guerre mondiale. Ben oui, il était né, la Seconde Guerre mondiale venait de commencer. Personne ne se doute alors qu'il deviendra l'un des artistes les plus influents, provocateurs et visionnaires du XXe siècle. En cofondant donc les Beatles, avec Paul McCartney, John Lennon a révolutionné l'histoire de la musique populaire et de la culture jeune de l'industrie du disque. Au-delà de ses talents d'auteur, compositeur de génie, Lennon s'est transformé au fil des années en une figure politique et une icône mondiale de la paix. Il chantait beaucoup, vous connaissez tous la chanson Imagine All the People, imaginons que tout le monde vive en paix. Sa naissance, donc, c'est le 9 octobre, qui reste une date vraiment de pèlerinage pour des millions de fans à travers le monde qui l'adulent jusqu'à aujourd'hui. Malheureusement, il a été assassiné, je me rappelle pas exactement la date, mais c'était dans les années 80 à New York. par quelqu'un qui voilà, un fan un peu fou qui l'a assassiné. Donc ouais, c'est un grand moment que la naissance de John Lennon. Et puis dans l'histoire du Manitoba, eh ben c'est le premier University Day. Oui, le 9 octobre 1933, l'université du Manitoba a célébré une étape fondatrice de son développement institutionnel en organisant sa toute première journée officielle appelée Journée universitaire ou University Day. Cet événement qui visait à renforcer l'identité de l'établissement et à rassembler la communauté académique de la province dans une période marquée par des difficultés économiques de la Grande Dépression des années, vous savez, la crise économique des années fin des années 20, début des années 30. Et donc, pour donner un écho national à cette inauguration, le Premier ministre du Canada de l'époque, le très honorable Herbie Bennett, a prononcé donc un discours. Il était venu lui-même prononcer un discours devant les étudiants et les étudiantes et le corps professoral lors de la cérémonie du matin. Un jalon historique qui symbolise l'importance donc cruciale de l'enseignement supérieur dans l'Ouest canadien. Oui, l'Université du Manitoba est un phare intellectuel et culturel au cœur des prairies. Il faut bien le souligner, mais aussi l'Université de Saint-Boniface, la seule université francophone peut-être dans le territoire de l'Est et dans les provinces de l'Ouest. Et puis en science maintenant, on observe le 9 octobre 1604 l'observation de la supernova de Kepler. Des observateurs dans le nord de l'Italie ont repéré pour la première fois une nouvelle étoile une nouvelle étoile brillante dans le ciel. Cet événement astronomique majeur a capturé l'attention du célèbre astronome allemand Johannes Kepler, qui l'a étudié si minutieusement qu'elle porte aujourd'hui son nom, supernova de Kepler. Voilà, c'est une nouvelle étoile qui a été découverte le 9 octobre 1604. À son apogée, cette explosion stellaire située dans la constellation d'Ophiuchus était l'une des brillantes de toutes les autres étoiles et reste visible à l'œil nu pendant plus d'un an, même en plein jour. Oui, on pouvait la voir en plein jour à une époque où l'on croyait encore que les cieux étaient immuables et parfaits. La découverte de cette supernova a bouleversé donc la physique de la Renaissance et a fourni des arguments irréfutables pour prouver que l'univers était en constante évolution, en ouvrant donc la voie à l'astronomie moderne. Voilà un peu pour les éphémérides de ce 9 octobre. Côté naissance et décès, nous avons quelques personnalités. On a parlé de John Lennon, qui était né en 1940 et qui est décédé donc en 1980. Le 8 décembre 1980, je vous ai parlé de l'assassinat tragique de John Lennon. Mais aussi, on a Guillermo del Toro, le réalisateur et scénariste et producteur mexicain, qui est né un 9 octobre 1964. Il est mondialement connu pour son univers cinématographique imprégné de fantastique, de monstres poétiques et de contes sombres. On lui doit les chefs-d'œuvre acclamés par la critique, tels que Le Labyrinthe de Pan et La Forme de l'eau, qui lui a valu l'Oscar du meilleur film et du meilleur réalisateur en

Gainsbourg. Sa carrière prend un tournant décisif dans les années 70 grâce à sa rencontre avec Michel Berger. Elle était la compagne et l'épouse de Michel Berger qui devient donc son mari et son Pygmalion, pardon. Et lui écrivant des tubes intemporels comme La déclaration d'amour, Résiste, ou bien Jouer du piano debout. Voilà, beaucoup de titres incontournables de France Gall. Et puis pour les décès, nous avons le décès le 9 octobre 1978 de Jacques Brel, l'auteur, compositeur, interprète et poète belge. Il est même acteur. Il est considéré comme l'un des plus grands maîtres de la chanson francophone. Ses interprétations viscérales et théâtrales de morceaux comme Ne me quitte pas ou bien Amsterdam, ces gens-là également ont marqué les esprits. Et donc il a été atteint d'un cancer des poumons et s'est éteint le 9 octobre 78 à Bobigny à l'âge de 49 ans. Il était quand même mort très très jeune, donc Jacques Brel. Voilà pour les éphémérides de ce 9 octobre 2026. Vous écoutez Franco Matin avec Wissam Daoudi. On repart en chanson rapidement avant de revenir pour la première revue de presse Franco pour cette émission avec Jean-Ronny Bossico. On écoute Comme Caroline, c'est une chanson qui vient d'être réadaptée, c'est une nouvelle chanson, c'est de MC Solar, c'est une chanson de MC Solar qui la chante avec Zao cette fois-ci. On connaît tous sa première chanson Caroline quand il la chante, Caroline tu es l'as de pique, tu es l'as de cœur qui pique mon cœur. Caroline, vraiment c'est un grand rappeur, l'un des précurseurs du rap français, MC Solar. On l'écoute ici avec Zaou qui nous chante donc Comme Caroline sur les ondes d'envol 91 FM.

0: Voilà, ben on a écouté avant comme Caroline avec Zao et MC Solar et maintenant on a écouté Tante Tatuc de Jocelyne Baribeau. Jocelyne Baribeau qui sera mon invité tout à l'heure, mon invité à l'émission pour parler de son titre qu'elle a son prix qu'elle a reçu, l'artiste francophone de l'année au Breakout West 2026. C'est l'heure maintenant d'aller du côté de l'information et la première revue de presse avec Jean-Rony Bossico. Jean-Rony, bonjour, comment ça va?
1: Bonjour Wissam, bonjour à tous et à toutes, ça va très très très bien.
0: Super, alors on commence les titres de cette matinale, Jean-Rony, avec vol de bétail. Apparemment il y a eu du vol de bétail, un enquêteur spécialisé a été désigné pour le Manitoba.
1: La GRC au Manitoba aura un enquêteur spécialement chargé des vols de bétail et des fraudes liées à l'élevage bovin. Le gouvernement provincial financera ce nouveau poste réclamé depuis un certain temps par les producteurs. L'enquêteur travaillera directement avec eux et avec les autres services policiers pour faire avancer les enquêtes. Entre 2021 et 2025, 57 cas de vol ou de fraude liés au secteur bovin ont été signalé à la GRC dans la province. Ces crimes peuvent entraîner des pertes financières importantes pour les producteurs et ébranler la confiance dans le secteur. Le nouvel enquêteur contribuera également aux efforts visant à mieux suivre les déplacements du bétail au Manitoba.
0: Je ne savais pas qu'il y avait du vol de bétail ici au Manitoba.
1: Dans n'importe quel domaine, il y en a qui se cachent et qui volent.
0: Oui, mais le bétail, c'est tellement grand, apparemment, qu'ils ont même désigné un poste spécialisé.
1: Ah ben voilà.
0: Un enquêteur, il va aller enquêter avec, il va interroger les autres,
1: bovins. Un homme averti en vaut deux.
0: Il va interroger les autres bovins pour leur dire, est-ce que vous avez vu le voleur? On continue avec travail forcé. Le Canada veut mieux contrôler les produits importés.
1: Eh bien, Ottawa entend bloquer plus efficacement l'entrée de marchandises fabriquées grâce au travail forcé. Deux rapports publiés mercredi par la ministre des Affaires étrangères Anita Anand et la ministre de l'Emploi et des Familles, Patty Hajdu, présente les commentaires recueillis lors de consultations sur les mesures envisagées par le gouvernement fédéral pour mieux repérer les produits à risque. Les participants réclament notamment des règles plus claires et des critères prévisibles pour les entreprises. Le gouvernement envisage aussi d'obliger certaines entreprises à vérifier leur chaîne d'approvisionnement à l'étranger afin de repérer les risques de travail forcé et de prendre des mesures pour y remédier. Une autre proposition divise davantage, permettre aux victimes de poursuivre devant les tribunaux canadiens les entreprises qui n'auraient pas fait les vérifications nécessaires. Ottawa doit maintenant analyser les commentaires reçus avant de déterminer la suite à donner à ces mesures.
0: Et puis on termine avec toujours Ottawa qui prévoit 2 milliards de dollars pour rénover 1 million de logements.
1: Eh bien, bonne nouvelle pour les propriétaires. Le gouvernement fédéral annonce 2 milliards de dollars sur 8 ans pour améliorer l'efficacité énergétique d'un million de logements au Canada. Une grande partie de cette somme servira à aider les propriétaires à installer des thermopompes électriques adaptées aux hivers canadiens. Jusqu'à 820 000 ménages pourraient en bénéficier. L'aide annoncée peut atteindre 10 000 $ pour les ménages admissibles dont le revenu est inférieur au revenu médian et 2 000 $ pour les autres propriétaires admissibles. Selon Ottawa, le passage à une thermopompe pourrait permettre d'économiser en moyenne 1 400 $ par année aux ménages qui se chauffent actuellement au mazout ou avec des plaintes électriques. L'appareil peut aussi rafraîchir la maison en été. Les immeubles locatifs sont également concernés. La Société canadienne d'hypothèques et de logements prévoit soutenir la rénovation de jusqu'à 250 000 logements, tandis que la Banque canadienne de l'infrastructure contribuera à rénover 30 000 autres. Le programme de remise pour les thermopompes doit être lancé au début de 2027. Les modalités définitives restent à préciser.
0: Voilà, c'est une bonne chose quand même que de soutenir, surtout dans un pays où il fait froid, l'hiver, ouais. Il s'approche l'hiver.
1: L'hiver coûte cher. Hein.
0: Coûte très très cher d'ici.
1: Il y a une économie hivernale.
0: Et on ne peut pas changer, c'est le climat.
1: Non,
0: on ne peut pas changer.
1: C'est à prendre ou à laisser.
0: C'est, c'est absolument. 7h39, c'est la fin de cette première revue de presse. Merci beaucoup Jean-Rony. On va repartir pour une page publicitaire et après ça, on ira du côté de la musique. On écoutera donc France Gall avec qui jouait du piano debout. C'est une chanson pour l'occasion parce que c'est aujourd'hui l'anniversaire donc de France Gall qui est né également un 8 octobre. Qui est né un 8 octobre. Quelle année? Je vais vous le dire tout de suite. 8 octobre 1947. Voilà. Donc ça sera l'occasion d'écouter une de ses chansons. On repart et puis on revient pour les sports avec Jean-Rony. N'allez pas trop loin, à tout de suite.
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0: Il jouait du piano debout, un titre incontournable de la chanteuse française France Gall, qui est née un 9 octobre. Bon anniversaire à elle, à France. Non, elle est décédée, pardon. Elle est décédée en 2018, France Gall. Dommage, vraiment une grande icône de la chanson française. L'épouse de Michel Berger, également une grande icône de la chanson. Voilà, il est 7h47, c'est l'heure d'aller du côté des sports. Actualité sportive, compétition, résultats, voici votre rubrique Franco-Sport.
1: Oui Sam, est-ce que tu as déjà assisté à un match de boxe?
0: Non. Tu aimes malheureusement.
1: Tu aimes bien?
0: J'aime bien, oui, j'aime bien le noble art, on l'appelle, malgré qu'on se tape dessus, mais on l'appelle le noble art, la boxe. Ben, j'aurais bien aimé assister à un match
1: bien,
0: de boxe.
1: Les boxeurs du Manitoba ont rendez-vous sur le ring ce week-end à Winnipeg pour les championnats provinciaux de boxe amateur. Mm-hmm. Les combats auront lieu samedi et dimanche à l'école communautaire Edmund Partridge sur la rue Maine. Selon la liste officielle de Boxing Canada, 68 boxeurs sont inscrits. Les combats commencent à 13h chaque jour. Les titres provinciaux seront en jeu chez les boxeurs des catégories élite et ouvert selon les critères d'admissibilité du tournoi. Cette compétition permettra aussi aux boxeurs de se mesurer à leurs adversaires avant les championnats nationaux élite prévus du 17 au 21 novembre à Membertou au Cap-Breton en Nouvelle-Écosse. Les Bisons de l'Université du Manitoba amorcent leur saison régulière de hockey ce vendredi soir à Vancouver contre les Thunderbirds de l'Université de la Colombie-Britannique. L'équipe manitobaine mise sur une formation renouvelée. Trois joueurs de première année devraient notamment occuper le poste de centre, Nolan Chasko, Tig McAllister et Eric Pastreau. Leur adaptation au hockey universitaire sera surveillée en ce début de saison. L'entraîneur Gord Burnett veut une équipe physique et agressive, capable de se battre pour chaque rondelle et de maintenir son intensité pendant les 60 minutes de jeu. Devant le filet, Braden Ott sera également à surveiller à sa troisième saison avec les Bisons. Le gardien cherchera à confirmer sa progression. L'équipe féminine de basketball des Westmen de l'Université de Winnipeg poursuit son tournoi préparatoire ce vendredi au Doc Wolf Center. Elle affronte Thompson Rivers à 15h. Le tournoi C-Job Shootout se poursuit jusqu'à samedi. Les Westmen retrouvent notamment les Bisons de l'Université du Manitoba pour leur dernier match samedi à 13h. Winnipeg arrive à ce rendez-vous après deux matchs serrés le week-end dernier. Samedi, les Westmen ont battu Lethbridge 66-62 grâce notamment aux 26 points de Jennifer Callon. Sarah Watson a, elle, capté 12 rebonds. Dimanche, elles ont poussé Regina en prolongation avant de s'incliner 83-80. Les Westmen avaient pourtant comblé un retard de 13 points dans les dernières minutes. Ces rencontres permettent à l'équipe de peaufiner son jeu avant le début de la saison du Canada Ouest prévue plus tard ce mois-ci. Et en cyclisme, Kelsey Mitchell retrouve le cyclisme sur piste après avoir représenté le Canada en bobsleigh aux Jeux olympiques d'hiver de Milan-Cortina en février dernier. Cyclisme Canada a dévoilé mercredi sa sélection pour les championnats du monde qui auront lieu du 14 au 18 octobre à Shanghai en Chine. La championne olympique du sprint à Tokyo en 2021 disputera le sprint et le keirin, tout comme sa coéquipière Lauriane Genest. Chez les hommes, James Edcock, Cole Dempster et Tyler Walk feront notamment partie de l'équipe canadienne de vitesse par équipe. Ces mondiaux marquent une première étape dans la qualification pour les Jeux olympiques de Los Angeles en 2028. Et en soccer, pour terminer, l'équipe canadienne féminine de soccer reçoit le Danemark ce vendredi soir au stade Saputo à Montréal. Le coup d'envoi est prévu à 18h, heure de Winnipeg. C'est le premier match à domicile du Canada depuis juin 2025. Les deux équipes se retrouveront lundi à Toronto pour le dernier rendez-vous de la sélection canadienne avant le championnat féminin de la CONCACAF en novembre. Le Canada occupe le 9e rang mondial devant le Danemark qui est 12e. Les deux équipes ont remporté chacune des 3 de leurs 6 confrontations précédentes. Leur dernier duel remonte à 2017 avec une victoire canadienne de 1-0. Le championnat de la CONCACAF sera déterminant. Il servira de tournoi de qualification pour la Coupe du monde féminine de 2027 au Brésil. Et pour les Jeux olympiques de Los Angeles en 2028 aux États-Unis, le Canada doit affronter le Panama le 28 novembre.
0: Oui, voilà qui résume un petit peu l'actualité sportive du Canada et un peu partout. Merci beaucoup Jean-René Bossico pour ce résumé. On va aller en chanson et puis on se retrouve vers 8h30 pour la deuxième revue.
1: À tout à l'heure.
0: À tout à l'heure, voilà. On va repartir en chanson. On va écouter Daniel Roy. Daniel Roy, notre cher Daniel Roy local d'ici, franco-manitobain, qui nous chante ici une chanson que j'adore. Ça s'appelle « Des mots d'amour ». C'est Daniel Roy, notre franco-manitobain. On écoute.

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10: 8h06, on est le 9 octobre 2026, on est le vendredi. Vous écoutez Franco Matin sur les ondes d'Envol 91 FM. Wissam Daoudi pour vous servir jusqu'à 9h. Et on va aller du côté de la météo rapidement voir ce que le ciel, un deuxième point de météo et puis un point on va parler aussi de d'infotrafic. Et puis on parlera d'horoscope du jour. Voilà, c'est ça.
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10: 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Alors on vous invite à aller vivement voir cette belle pièce qui est déjà programmée pour le 14 septembre. Sinon, du côté de la météo, vous l'avez sûrement remarqué, il y a beaucoup de nuages ce matin. C'est ennuagé, 6 degrés dans la température. Et puis, ça sera 30% de probabilité d'averse ce matin. Vent du sud-est de 20 km avec des rafales à 40 qui vont augmenter à 40 avec des rafales à 60 cet après-midi. On aura un maximum de 17 degrés au mercure. Et puis pour demain, le samedi, ça sera une journée complètement ensoleillée. On aura 24 degrés. Le samedi, ça sera 60% de probabilité d'averse avec 11 degrés comme température. Et puis le lundi, qui est jour férié, action de grâce également, on aura quand même 40% de probabilité d'averse. Donc c'est un peu un mélange pour cette fin de semaine entre soleil et nuages et quelques pluies. Ça fait toujours du bien, la pluie. Moi, j'adore la pluie. Pas la neige. Pas trop la neige, mais j'adore la pluie. Du côté du trafic routier, ça s'annonce très très bien. Hein. Aujourd'hui, vendredi, ça a l'air très fluide. C'est rare que je vois la carte à cette heure-ci, 8h08. Ça a l'air très fluide. Mis à part, nous avons juste un embouteillage qui est signalé, un trafic dense signalé sur Pembina de 4 minutes seulement entre Osborne et pour souligner Osborne, ça a l'air d'être fluide. Nous avons également sur Saint-Maryse, le chemin Saint-Maryse, nous avons un petit embouteillage, une circulation qui est à l'arrêt signalée 5 minutes avec l'intersection du chemin Sainte-Anne. C'est juste, je pense que c'est le feu rouge peut-être actuellement. C'est ça, sinon sur Main, juste avec l'intersection de Portage, un trafic dense, 3 minutes de signalé de ce côté-là. 3 minutes, 5 minutes, 6 minutes, c'est pas si long comme attente pendant la conduite. Alors on va s'armer de patience et on aborde cette fin de semaine avec de la positivité. Et parlons de positivité, on saute directement pour parler de l'horoscope de ce vendredi 9 octobre, le dernier horoscope de l'émission Franco Matin. Alors, on va parler un petit peu aujourd'hui des médaillés de bronze. Ce sera les Gémeaux. Les Gémeaux, ne vous focalisez pas sur le passé. Les Gémeaux, il faut aller de l'avant. Ben oui, il faut toujours aller de l'avant. Toujours, jamais s'arrêter, même si on a si on trébuche, on tombe, on se relève et puis on avance. Les Lions, certaines prises de bec vous coûtent beaucoup d'énergie. Gardez le moral, la paix va vite faire son retour. Oui, on a tendance à avoir des prises de bec pour des futilités et ça n'en vaut pas la peine. Alors, il faut toujours garder le moral et puis rester en paix parce que c'est très important d'avoir une paix de soi. Les Balances, vous vous sentez un peu seul, ouvrez-vous plus aux autres. Des fois... quand on est un petit peu quelqu'un de réservé, on a du mal à aller vers les autres et on se sent un petit peu seul. Et c'est pour ça que oui, il va falloir travailler sur soi, travailler sa communication, être beaucoup plus sociable, aller vers les autres. N'hésitez pas parce que oui, on est tous des êtres humains et on va pas vous manger. Donc n'hésitez pas à vous ouvrir aux autres. Les médaillés d'argent. On commence par les Béliers. En ce moment, vous marquez des points. Appuyez sur cette bonne dynamique. Appuyez-vous sur cette bonne dynamique. C'est bien de marquer des points dans sa vie personnelle comme dans sa vie privée. Alors il faut justement capitaliser sur ces bons points. Les Taureaux, c'est moi. Il y a de l'action aujourd'hui. Vous n'allez pas vous ennuyer une minute. Je prends. Si c'est une action qui est bien, alors pour moi, c'est une belle prédiction. Merci. Les Cancers, la plus belle des qualités est probablement l'écoute. Vous bénéficiez en ce moment, donc profitez-en. C'est bien. Donc l'écoute, c'est vraiment quelque chose qui est rare de nos jours. Les gens aiment bien trop parler. comme moi, d'ailleurs. Mais on n'écoute pas beaucoup et c'est dommage. Il faut bien écouter des fois ce que les autres ont à nous dire. Et puis ça peut dissiper pas mal de malentendus, j'y dirais. Scorpion, vous avez envie de vous faire plaisir, les scorpions. Allez-y, le week-end est fait pour ça. En plus, c'est un long week-end, alors faites-vous plaisir, les scorpions. Voilà, allez profiter de votre long fin de semaine. Les sagittaires, tout vient à point à qui sait attendre. Des évolutions arrivent dans votre travail. Ben oui, la patience paye toujours, comme on dit. Et voilà, il faut toujours rester optimiste et attendre son heure. Voilà, attendre son heure. Capricorne, vous êtes plus spontané que d'habitude, une attitude qui a son charme, la spontanéité. Et vraiment, moi, j'aime pas les gens qui jouent des rôles en société. J'aime la spontanéité, j'aime qu'on soit naturel, qu'on soit soi-même. Restez vous-même dans n'importe quelle situation. Ne jouez pas de rôle dans la vie. Ce n'est pas bien, ni dans la vie privée, ni dans la vie professionnelle. Les Verseaux, vos affaires se portent bien, notamment dans le domaine professionnel. Continuez sur cette lancée. Bravo pour vous, les Verseaux. Et puis, les Poissons, votre capacité à vous dépasser suscite l'admiration des autres. Vous êtes épatant. C'est bien. Bravo pour cette façon et puis voilà de vous dépasser. Et c'est toujours donner le bon exemple. C'est ça. Quand on est là, quand on a surtout des personnes qui peuvent prendre exemple sur nous, que ce soit à la maison avec nos enfants, avec les amis, il faut toujours donner le bon exemple justement pour pousser les gens à aller donc de l'avant et les tirer vers le haut surtout. Les médaillés d'or de cet horoscope du 9 octobre 2026, c'est les Vierges. Une goutte de chance est tombée dans votre café ce matin. La journée s'annonce merveilleuse et pleine de surprises. Quel beau présage pour vous les Vierges. C'est le café, c'est un café spécial que vous avez pris ce matin qui va vous rebooster avec une potion magique peut-être, qui va vous donner une journée merveilleuse qui s'annonce. Alors profitez de votre journée et de votre longue fin de semaine. Voilà pour l'horoscope, il est 8h14, on va aller en chanson rapidement et puis on revient pour parler de quelques petits événements qui vont se passer aujourd'hui et cette fin de semaine. C'est l'occasion d'aller en famille et sortir et profiter de ces événements, ces activités offertes dans la communauté. On écoute Béatitude et c'est de notre Alpha Toshinesa sur les ondes d'envol 91 FM.

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0: De retour au studio Denise Lécuyer, 8h19 minutes. Je vais vous parler de quelques événements qui vont se passer ici dans la communauté aujourd'hui et pendant cette fin de semaine. Et je commence déjà par une foire de l'emploi, la foire Espace Emploi du CEDEM qui va débuter aujourd'hui même le 9 octobre. C'est à 9h que ça commence. Dans quelques instants, ça se passe dans le sous-sol de la cathédrale de Saint-Boniface pour les gens qui sont à la recherche d'emploi et les gens qui, voilà, qui sont des nouveaux arrivants peut-être et qui cherchent leur première expérience de travail et d'emploi ici au Canada. Donc n'hésitez pas à aller découvrir des possibilités d'emploi et faire avancer votre parcours professionnel. C'est le CEDEM qui organise ça. C'est l'occasion. Cette foire est l'occasion également de célébrer les 30 ans du CEDEM. Oui, 30 ans d'engagement et de collaboration et d'engagement. Bravo au CEDEM Employabilité. Alors n'hésitez pas, aujourd'hui, le 9 octobre, à partir de 9h jusqu'à 16h, et ça sera au sous-sol de la cathédrale. Il y a plein d'employeurs qui sont déjà présents pour offrir la division scolaire Luriel. Il y a la boulangerie Saint-Pierre, il y a l'agence du revenu du Canada, il y a plein, il y a Drake International, il y a le gouvernement du Manitoba, il y a Healthcare Recrutement, rétention et recrutement, il y a la ville de Winnipeg, il y a l'Assiniboine Credit Union. Il y a plein, Little Mark, Manitoba Lottery, les Liquor and Lottery, il y a Johnson Group, vraiment plein de possibilités de travailler dans des domaines bilingues. On a besoin d'employés qui parlent français également, donc n'hésitez pas à aller du côté du sous-sol de la cathédrale de Saint-Boniface. Et puis aujourd'hui aussi, c'est le démarrage de Ciné Mental pour les cinéphiles, les amoureux des films en français, sous-titré en anglais, c'est Ciné Mental 2026, aujourd'hui même le 9 pour le premier week-end, 9, 10 et 11, et puis ça sera le 16, le 17 et le 18 pour le deuxième week-end de la semaine prochaine, à la salle Pauline Boutal, ici au Centre culturel franco-manitobain. Une belle programmation du festival avec des films primés, des invités spéciaux, des premières canadiennes, des compétitions de courts-métrages également qui seront à l'honneur pour cette édition du festival Ciné Mental 2026. N'hésitez surtout pas à aller du côté ici de la salle Pauline Boutal pour assister à de merveilleux films. Je vous le dis, il y a une sélection merveilleuse, une sélection de films vraiment qui vaut le coup d'être vu, qui vaut le coup d'être vu en famille et entre amis. Je vous invite à y aller vraiment vivement. Et puis pour le CCFM, on a aussi aujourd'hui même le 9 octobre la LIM, le retour de la Ligue d'improvisation, la première soirée de la LIM qui se déroule aujourd'hui même ici au Centre culturel franco-manitobain avec un match de 19h. Donc la porte ouvre à 19h et c'est jusqu'à 20h. Et il y a le premier match de sélection qui commence avec les jeunes qui affrontent les bleus aujourd'hui. L'équipe des bleus, on sait que les matchs de sélection, enfin les équipes ont été sélectionnées le vendredi 2 octobre dernier. Et puis là, on a toutes les équipes, les jaunes, les rouges, les verts et les bleus qui sont maintenant réunis pour notre plus grand plaisir avec la LIM du Manitoba. Et puis un peu plus tard, au mois de novembre, le 15 novembre, mon invité qui sera là tout à l'heure avec moi, Jocelyne Baribeault, la lauréate du prix de l'artiste francophone de l'année au Breakout West, qui sera ici au Centre culturel franco-manitobain pour les coups de cœur francophones, et elle sera accompagnée de la légende de Calamity Jane qui seront le groupe qui sera là avec Jocelyne Baribeault. Voilà pour un petit peu de programmation culturelle. Et puis, je rappelle, les Fourberies de Scapin, oui, le classique de Molière qui débarque pour un nouveau tour, nouveau terrain de mini-golf. Oui, on va jouer du mini-golf sur une pièce de Molière, les Fourberies de Scapin, un texte original de Jean-Baptiste Poquelin dit Molière, et puis adaptation contemporaine de ce texte avec Sylvain Sabatier. Une production du théâtre Cercle Molière, mise en scène. Et sur scène, on aura Ava Darache, Gagnon, Louise Denizet, Yvan Lécuyer, Jacques Maillère et Axel Houlet, notre cher Axel Houlet, qui a fait partie de l'équipe d'Envol il y a quelques années et qui rayonne dans tout ce qui est cinéma, théâtre. Vraiment, on la voit partout. Elle a même reçu un titre, une récompense récemment pour sa participation, je pense, dans un festival de films. Alors bravo Axel pour le beau travail que tu réalises. Voilà pour les Fourberies de Scapin, c'est le 14 octobre prochain que ça sera diffusé. Alors n'hésitez pas à venir nombreux. Voilà, 8h25 minutes, on va repartir en chanson avant de revenir pour la deuxième revue de presse avec notre journaliste Jean-Rony Bossico pour continuer et terminer l'émission avec Jocelyne Baribeault dans quelques instants. Restez avec

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1: 8h30 minutes, on est pile poil à l'heure pour notre deuxième revue de presse de cette matinée. Jean-Rony, rebonjour.
2: Rebonjour Wissam, bonjour à tous et à toutes. On entend le soleil. Non, il ne viendra pas aujourd'hui.
1: Il y aura quand même du soleil.
2: Il viendra
1: en après-midi. On aura l'espoir. Et même pour demain, il y aura beaucoup de soleil.
2: Okay.
1: Oui, mais pour les dimanches et lundi, le retour d'un peu de la pluie. On joue avec nos nerfs, là.
2: Ouais.
1: Deuxième revue, on commence avec un nouveau titre, le fleuve Mackenzie, en lice pour le patrimoine canadien.

0: long de près de 1800 km dans les territoires du Nord-Ouest, le fleuve Mackenzie pourrait rejoindre le réseau des rivières du patrimoine canadien. Le gouvernement des territoires du Nord a proposé sa candidature lundi à Ottawa avec l'appui de Parc Canada et de représentants autochtones. Mais l'importance du fleuve ne se mesure pas seulement à sa longueur. Aussi appelé Déchaud par les Dénés, il occupe une place centrale dans la vie des peuples autochtones de la région. Depuis des générations, les Dénés, les Métis, les Griochines et les Inuvialuit l'utilisent pour se déplacer, pêcher et chasser. Le fleuve est aussi lié à leurs traditions, à leurs récits et à leurs lieux sacrés. Le Mackenzie joue également un rôle écologique majeur. Avec ses affluents, il forme un réseau de plus de 4200 km qui abrite une grande diversité d'espèces, dont des poissons, des mammifères et des oiseaux migrateurs. Il demeure aussi une voie de transport et d'échange importante dans le Nord. La prochaine étape consiste à élaborer dans les 3 ans suivant la mise en candidature un plan de gestion avec les communautés concernées. Si ce plan est approuvé, le fleuve pourra obtenir officiellement le statut de rivière du patrimoine canadien.
1: Et puis, on continue notre deuxième sujet avec un nouveau sujet également que tu as rajouté pour la deuxième revue. Le gouvernement fédéral veut recevoir les règles qui encadrent les organismes de bienfaisance au Canada.
0: Le ministère des Finances et l'Agence du revenu du Canada lancent des consultations pour savoir comment simplifier leur fonctionnement, réduire les formalités administratives et mieux adapter les services à l'ère numérique. Le Canada compte plus de 86 000 organismes de bienfaisance enregistrés. Ils interviennent notamment dans la lutte contre la pauvreté, l'aide aux personnes vulnérables, l'éducation et les services communautaires. Ottawa souhaite recueillir les commentaires du secteur sur quatre enjeux principaux: les démarches pour obtenir le statut d'organisme de bienfaisance, les services numériques, les vérifications et l'application des règles fiscales, ainsi que les procédures de révocation de statut et de contestation des décisions. Le gouvernement veut alléger les démarches inutiles tout en maintenant la transparence et la confiance du public et en protégeant les avantages fiscaux liés aux dons. Les organismes, mais aussi les membres du public, peuvent participer aux consultations en ligne. La date limite pour soumettre des commentaires est fixée au 3 décembre 2026.
1: Et puis on termine avec le vol de bétail.
0: Ah toujours. Oui, ton information préférée. Hein?
1: Mon information préférée du jour. Un enquêteur spécialisé a été pour le Manitoba pour les vols de bétail.
0: Et la GRC au Manitoba aura un enquêteur spécialement chargé des vols de bétail et des fraudes liées à l'élevage bovin. Le gouvernement provincial financera ce nouveau poste réclamé depuis un certain temps par les producteurs. L'enquêteur travaillera directement avec eux et avec les autres services policiers pour faire avancer les enquêtes. Entre 2021 et 2025, 57 cas de vol ou de fraude liés au secteur bovin ont été signalés à la GRC dans la province. Ces crimes peuvent entraîner des pertes financières importantes pour les producteurs et ébranler la confiance dans le secteur. Le nouvel enquêteur contribuera également aux efforts visant à mieux suivre les déplacements du bétail au Manitoba.
1: Et parlons de fermiers et de bovins. Eh ben, merci beaucoup pour cette belle information, cette revue de presse. Eh ben, on saute directement pour écouter la chanson de notre invité de tout à l'heure. Il s'agit de Jocelyne Baribeau avec sa chanson Fermier Morin.
0: Oh, mais ça tombe bien.
1: Ça tombe très bien. On parle de Fermier Morin sur les ondes d'envol 91 FM. Restez à l'écoute parce que on aura Jocelyne Baribeau dans quelques instants avec nous en direct de Victoria en Colombie-Britannique où elle a reçu son titre et son prix d'artiste français francophone de l'année pour les Breaks.
0: Félicitations à elle.
1: Félicitations à elle. Et puis on l'aura pour savoir ses impressions et sa réaction. Alors merci beaucoup Jean-René Bossico. Je te souhaite une belle continuité.
0: Merci.
1: Par la suite, tu vas embarquer avec Jean Fontaine pour la suite. Moi, je vais quitter l'animation.
0: Mais tu n'es pas
1: matin.
0: Trop loin.
1: Non, je suis juste à côté. Le bureau.
0: Ça a été une bonne complicité. Donc
1: oui,
0: ça a été
1: oui.
0: Un plaisir.
1: Ça fait pour moi un honneur de partager
0: ce moment avec toi.
1: Moi aussi, c'était un honneur de l'avoir partagé. partagé avec toi. Et puis, je te souhaite que de belles choses. Merci beaucoup et excellent week-end.
0: Merci à toi aussi.
1: Au revoir. Voilà, on repart en chanson avec Fermier Morin sur les ondes d'envol 91 FM. Et puis, on revient pour la suite de notre émission. N'allez pas trop loin, on revient.

0: Pour ces gros bœufs sur les ondes d'envol 91 FM. Désolé, c'était une autre chanson qui a démarré. On écoutait Fermier Morin, on parlait de bœufs, on parlait d'un chien, le chien de Jocelyne Baribeau. Jocelyne Baribeau qui se trouve actuellement en Colombie-Britannique à Victoria, où elle vient d'être couronnée artiste francophone de l'année au Breakout West, les Canadian Music Awards, qui sont décernés par l'industrie musicale dans l'Ouest et les territoires du Nord canadien. On est très fiers de l'avoir au téléphone, malgré qu'il est très très tôt en Colombie-Britannique. Mais elle a vraiment gentiment accepté d'être au micro avec moi pour ma dernière émission pour l'animation, avant que je parte dans la programmation. Bonjour Jocelyne, désolé.
1: Mais Bon matin. Ça fait plaisir de faire partie de cette dernière édition là, de ton émission, ma friend.
0: Vraiment, ça m'a fait plaisir de terminer en beauté avec toi. Voilà, c'est ça. Le meilleur pour la fin, toujours. Jocelyne, félicitations pour ton prix d'artiste francophone de l'année 2026 au Breakout West. Déjà, ta première impression après avoir su le résultat, dis-moi.
1: Écoute, c'était une surprise. C'est quoi, on dit tout le temps, oh, c'est une surprise, je m'attendais pas à ça, mais vraiment pas, là. On se questionne toujours comme artiste, je pense. Au moins, moi, je le fais. Mm-hmm. Tu sais, là, on arrivait à Victoria en retard avec des décors. Moi, j'ai eu une année vraiment difficile avec mes vols. Les gens, ils savent s'ils me suivent dans mes médias sociaux. Alors, j'ai manqué.
0: Oui, les vols d'avion, oui, j'ai vu ça.
1: Tout le temps. Alors, tu sais, j'arrive à Victoria, le gala avait déjà commencé. Je me dis, ah, est-ce que je décolle pour aller au gala après qu'on est arrivé à l'hôtel? Et finalement, j'ai décidé, oui, ah, je vais marcher là. Alors, j'ai marché vite fait au théâtre. Je montais les escaliers et là, j'entendais la voix de mon agente, qui est québécoise. Elle s'appelle Vanessa. J'entends sa voix. Je dis, mais pourquoi j'entends Vanessa? Tu sais, je continue dans les escaliers, mais j'étais tellement fatiguée par les décalages.
0: Oui, j'imagine.
1: que je me suis pas rendu compte que c'était vraiment moi qui avais reçu le prix. Puis là, elle parlait en français, mais elle switchait en anglais.
0: Oui.
1: Elle a terminé. Elle a dit, ah, je ne suis pas juste, I am not Jocelyn. Sorry, I don't speak English souvent.
0: Et tu as apparu.
1: Mais elle était à l'autre bout. Non, j'aurais pas pu monter.
0: Okay.
1: C'était parfait. C'était une belle façon d'apprendre la nouvelle. J'étais fatiguée. On sait jamais ce qu'on va dire quand on est fatigué de même. Alors, c'est parfait que c'était elle qui parlait pour pour dire merci de ma part. Puis, j'étais vraiment très, très contente.
0: 10 ans après l'avoir eu pour la première fois, en 2016, déjà, tu as été couronnée aussi artiste francophone de l'année. C'était à Regina, si je me trompe pas.
1: Oui.
0: 2016. Le fait d'être reconnue comme ça dans l'industrie musicale, qu'est-ce que ça fait, Jocelyne?
1: Mais je pense que ça, peut-être, ça m'indique que je suis encore peut-être
0: sur la bonne voie.
1: Sur la bonne voie, oui. Puis c'était mon premier album complet qui a reçu ce prix-là. Et me voici avec un projet duquel je suis très, très, très fière. J'ai beaucoup travaillé l'album de 200 acres, le concept de 200 acres. Je l'ai travaillé même au Centre national des arts pour la mise en scène de ce spectacle. Tu sais, j'ai mis du jus là-dedans et c'est vraiment...
0: Une reconnaissance.
1: Ça fait du bien, ça.
0: Ça fait du bien d'avoir cette reconnaissance. Jocelyne, tu as été nominée en compagnie d'autres artistes de l'Ouest canadien et du Nord. Il y a Burnsick, le duo Burnsick du Manitoba. Il y a Elodie Orsay de Colombie-Britannique. Il y a Loïg Morin de Colombie-Britannique et Marc Baudin de l'Alberta. Un mot pour tes co-nominés?
1: Ouais, moi, je pense que c'est vraiment tout simplement important ce qu'on fait. Je ne veux pas si on est seul ou celui qui ramasse cette trophée-là qui pèse 14 livres, je pense. tu sais, je pense que c'est l'effet qu'on est en train de créer en français, puis c'est vraiment important. Si on n'est pas là, il n'y aura pas de prochaine génération qui va faire comme nous. Alors, je trouve ça vraiment important, ce rôle-là. On est là pour nous, mais on est là aussi pour... c'est une vocation aussi de continuer notre langue, puis nos. Puis c'est c'est 5 artistes avec des styles complètement différents.
0: Oui.
1: C'est ça aussi, c'est pas un style, c'est proposé, ah, oh, la musique francophone, mais c'est de la musique en français par des gens francophones.
0: Absolument.
1: Qui font de la musique, mais c'est 5 différents styles complètement différents.
0: Mm-hmm.
1: Alors, je trouve ça important ce qu'on fait. C'est, je les félicite, tous les artistes qui font de la musique en français.
0: Oui, absolument. Pendant ce séjour du 30 au 4 octobre, la période où se sont déroulés donc les Breakout West, il y a eu. Vous êtes toujours là-bas. Il y a eu plein de conférences. Il y a eu des ateliers.
1: Oui,
0: des showcases. Est-ce que tu as participé justement à quelques-unes de ces conférences et lesquelles?
1: Ah oui, absolument. Mm-hmm. J'ai donné un panel sur la musique jeunesse parce que j'avais un chapeau.
0: Oui, Madame Diva.
1: Comme Madame Diva longtemps. Alors, apparemment, je suis une experte là-dedans. Mais bon, on a fait un excellent panel pour parler de la musique jeunesse puis les raisons d'être de ça. J'ai fait ce panel-là. J'ai aussi participé à plein de panels pour écouter. C'est souvent, tu sais, on écoute les autres puis on apprend. Si on quitte un atelier puis on a même une nouvelle chose dans notre tête qu'on n'avait pas avant, c'est toujours bien d'apprendre. Et j'ai fait des prestations aussi avec mes musiciens, des vitrines. Puis, oh, tu sais, on a eu beaucoup de plaisir. Mais j'ai couru toute la semaine là.
0: Oui.
1: C'était vraiment busy. J'ai même pas encore fait un post comme il faut sur mes médias sociaux pour remercier les gens. À l'écrit, tous les gens qui ont fait partie de l'album. T'sais, peu importe si c'est moi qui ai remporté le prix. Il y a beaucoup de monde qui m'ont aidé à faire ça. C'est des musiciens, des gens qui ont aidé à la pochette, tous ces gens-là. C'est ça. Mon grand but quand j'arrive chez nous, ça va être en fin de semaine au lieu de cuisiner une dinde. Je vais faire un post pour dire merci à tout le monde.
0: C'est mon
1: plan.
0: Oui, justement, Jocelyne, tu es restée un peu plus longtemps parce qu'il y a eu Contact West par la suite, le 4 quand c'est terminé les Breakout West, et tu as été encore couronnée d'un autre titre avec le duo, le groupe Beau Séjour, le prix Rosec, c'est ça?
1: Oui, c'est ça. Écoute, les deux événements étaient un après l'autre. Alors, on a terminé Breakout West, puis là, ouf, le lendemain, on commençait l'autre. Contact West. Et j'étais là avec Beau Séjour. Alors, tu sais, c'est la raison que mon entreprise s'appelle Production Chapeau. J'ai tellement de chapeaux que je me dis, oh, puis là, on a utilisé, avec mon projet solo, j'ai utilisé mes musiciens de chez nous, mais aussi un guitariste et bassiste qu'on utilise avec Beau Séjour, parce qu'il fallait quand même envoyer tout le monde en avion ici. Alors, tout le monde a resté, les deux musiciens ont resté avec nous et Joanie de Beau Séjour s'est rendue de Tracadie jusqu'à Victoria pour venir chanter 20 minutes.
0: Wow!
1: Pour faire une vitrine dans le cadre de Contact West. Et là, hier soir, on a su qu'on a reçu ce prix-là. On ira à l'automne 2027 au Rosec pour faire une vitrine pour essayer de tourner au Québec dans l'année 2027-2028. Alors, on est très contente. C'était vraiment un beau moment hier soir. C'est vraiment une belle semaine, Wissam. Je vais pas me plaindre de cette semaine.
0: Ben oui, il faut prendre quand ça vient comme ça. Il faut prendre les récompenses. Et voilà, tu es une artiste qui rayonne dans l'Ouest canadien. On est fiers de toi également, Jocelyne Baribeau. Je vois Jean Fontaine qui vient d'arriver au studio, qui va prendre le micro juste après moi. Je le salue. Salut Jean Fontaine. Je suis en direct avec Jocelyne. Il te salue. Alors Jocelyne, justement, parlons de calendrier. Tu n'arrêtes pas. Donc tu vas revenir ici au Manitoba bientôt. D'ailleurs, tu as un spectacle avec la légende de Calamity Jane, les sœurs Annette et Michel Campagne, où tu seras avec eux le 15 novembre ici au Centre culturel franco-manitobain pour les coups de cœur francophones.
1: Oui, j'ai très hâte. On fait ça, puis je rentre chez nous aussi un spectacle le 18 chez nous en campagne, là, ma série d'ateliers.
0: Oui, 48, moi ça m'a fait drôle. Juste un truc qui m'a fait drôle.
1: Oui?
0: On dit Breakout Ways et Icebreaker. Donc ça tombe bien.
1: c'est ça. Alors on fait ça le 18 octobre. Là, je vais être à Edmonton, je chante avec mon projet solo. Puis là, on fait on fait des lancements. On a un nouvel album de Beau Séjour qui sort à la fête du mois 18 novembre.
0: Wow.
1: Alors, on ira à la Francofête en Acadie et à Tracadie lancer l'album. Puis là, on joue à la fin novembre, on joue au Lion d'Or à Montréal et à Québec. Alors, c'est beau, Wissam. On fait de la musique Et tu sais, je réussis à payer les billes. Je vois des gens aimables partout au Canada. Je suis très choyée là, de vivre
0: Et
1: ma
0: tu es
1: vie.
0: une belle personne intérieurement et extérieurement. On est très très heureux de que tu fasses partie de nos artistes francophones ici au Manitoba. On est fiers de toi. Et pour souligner Jocelyne, tu seras également présente le 21 octobre ici avec nous pour le 35e anniversaire d'Envol. Et ça nous touche énormément. Et puis on sera très très content de t'accueillir ici avec nous le jour de notre Radiothon. Denise Lécuyer, tu viendras, je pense que, je sais pas si tu viendras à 10h, peut-être au créneau de Jean Fontaine, je sais pas. D'ailleurs, je vais
1: Oui, si je peux me réveiller là pour tout de suite pour parler, si tôt le matin, peut-être je peux venir plus tôt, on verra.
0: Non, tu peux venir à n'importe. Je pense que j'ai marqué le moment où tu m'as donné où tu seras
1: Oui.
0: là avec nous, mais Jean Fontaine est là avec moi, il veut te saluer.
2: Hey, salut Jocelyne!
1: Hey, bon matin!
2: Félicitations!
1: Merci, ça fait du
2: Bravo,
1: bien.
2: bravo. Hey, je pense que c'est la première fois que je sais que tu te lèves aussi de bonne heure de ta vie.
1: On me connaît,
0: Tu sais,
1: là.
0: À quelle heure il est
1: On me connaît,
0: à
1: c'est pas
0: Victoria? Oui, il est
2: 6h51. Est-ce que, OK, mais la question, c'est est-ce que tu vas aller te recoucher?
1: Oh non, mais non, non,
2: non. Non. Okay.
1: À mon âge, on se réveille, on est réveillé pour toute la journée, genre.
0: En tous les cas, on est très, très heureux pour toi. Et encore une fois, félicitations pour ce prix de l'artiste francophone de l'année, Jocelyne Baribeau. Et puis l'artiste Rosec avec le groupe Beau Séjour également pour Contact West. Merci, merci encore une fois d'être venu à notre micro ce matin. Je te souhaite plein, plein de bonnes choses et rendez-vous le 21 octobre.
1: Parfait.
0: Merci.
1: On se revoit, les amis.
0: On se voit. Au revoir. Bye bye.
2: Bye.
0: Bye.
1: Bye.
0: Bye.
1: Bonne semaine.
0: Bonne semaine. Voilà une belle entrevue avec notre chère Jocelyne Baribeau en direct de Victoria en Colombie-Britannique. Alors, mon cher Jean Fontaine, bonjour.
2: Hey, comment ça va?
0: Ça va bien et toi, c'est la der des der.
2: Mais là, oui, justement, parce que, hey, écoute, comment tu te sens, toi, mon cher Wissam? Parce que t'as fait ça pendant quand même plusieurs mois.
0: Oui, plusieurs mois, depuis début avril, oui.
2: Début avril. D'accord,
0: oui.
2: OK.
0: Non, c'est quelques mois quand même. Mais je sais pas, c'est un peu mitigé dans ma tête pour
2: d'accord.
0: le moment. Je pense qu'à partir de la semaine prochaine,
2: toi, tu vas pouvoir te lever plus tard.
0: Oui,
2: un petit peu.
0: Par contre. Et toi, un peu plus tôt.
2: Eh oui.
0: Beaucoup de café, on a la parole. Là-bas,
2: ah oui, c'est
0: sera
2: parti
0: préparé.
2: Déjà, oui.
0: On a beaucoup de capsules. Il y en a en haut aussi qui sont cachées.
2: Je les ai trouvées.
0: Comment ça va?
2: Ça va très bien. Et puis, à partir de la semaine prochaine, là, pour les gens qui ne savaient pas,
0: à partir de mardi.
2: J'imagine qu'on en a parlé aujourd'hui. À partir de mardi, oui, parce qu'il y a le congé de l'Action de grâce. Je serai là de 7h à 9h. Et puis, toi, tu vas te mettre à temps plein
0: je serai juste
2: à la programmation.
0: Je
2: serai là c'est
0: pour...
2: ça, je vais te voir.
0: Oui, tu vas me voir à travers la vitre.
2: Oui.
0: Et on va travailler ensemble et je pense qu'on va faire encore du bon travail. On est très content de notre équipe et on est fiers de tout le travail qu'on a fait depuis quelques années. Et puis avec ton retour, avec ton apport, avec ton expérience, ça va nous faire encore du bien à la radio Envol pour déjà démarrer ce 35e année avec plein de belles choses qui vont venir.
2: Ouais. Je vais parler aujourd'hui à l'émission de Chase the Ace à la broquerie. Est-ce que tu es au courant?
0: C'est quoi?
2: Ça, c'est un concours où on pouvait... c'était pour venir en aide à la banque alimentaire Helping Hands de la Broquerie.
0: OK.
2: Et on achetait des billets à chaque jeudi à l'hôtel de la Broquerie. Et là, on accumulait un gros lot qui était rendu hier à 348 000 $.
0: Wow!
2: OK? Et ce qu'il fallait faire, c'est tourner des cartes. Alors, chaque soir, depuis 50 semaines ou à peu près, on tournait une carte et celui qui tourne l'as de pique gagnait le gros lot. Et il ne restait que 4 cartes dans le paquet.
0: Oh!
2: Et c'est hier que le gros lot a été gagné, mon cher Wissam.
0: Il a gagné 300 000
2: $. Il y a une dame qui a gagné 348 000 $. Une dame, je crois, de la broquerie. On n'a que son prénom. Alors, peut-être que...
0: Mais
2: j'ai des espions, moi, à la broquerie, qui vont peut-être m'écrire là dans notre machine à texto. Mais oui, ça a été gagné par une dame qui avait fait la file, parce qu'il fallait faire la file pour acheter des billets. Elle avait même sa tente. Elle
0: avait
2: amené
0: combien de
2: une
0: cartes?
2: Tente.
0: Il y avait beaucoup.
2: Ah oui, ben il y a des centaines de personnes qui achètent des billets. Je sais pas combien de billets il y a à vendre à chaque semaine. Je pense que c'est quelque chose comme 500. Et puis les gens font la file, littéralement la file.
0: Il n'y avait qu'un seul as de pique.
2: Oui, il y avait. Ben oui, c'est ça. Oui. C'est un jeu de cartes normal. Alors oui. Là, on avait tourné, j'imagine, 48 ou 50 cartes, dépendant si on gardait les jokers ou pas. Et puis là. Hier, on a tourné l'as de pique. Alors, la foule était bien contente pour la dame. Il y avait sans doute des déçus parce que, tu sais, gagner 348 000 $ quand vous avez une chance sur 100, c'est pas la même chose qu'acheter un billet de 6,49
0: oui,
2: ou de l'automax.
0: Une chance sur un, je sais pas combien de millions.
2: 15, 20 millions. Oui. Ouais. Alors non. Je trouve ça.
0: Une belle histoire, ça.
2: Belle histoire, puis c'est excellent aussi pour l'organisme, pour la banque alimentaire Helping Hands. Alors, je vais vous parler de ça, puis je vais parler aussi du prix Nobel de la paix. Je sais pas si j'ai eu l'occasion de le mentionner ce matin.
0: Non.
2: Navi Pillay, c'est une juriste sud-africaine.
0: OK, c'est pas Trump qui l'a eu finalement.
2: Non, c'est pas Trump. En fait, c'est. Un peu une femme qui lutte à peu près contre tout ce que Trump aime. Alors, donc voilà.
0: Voilà. C'est bien pour le souligner. Alors, on va parler de tout ça dans quelques instants avec Jean Fontaine. Bonjour. Il est 8h56. C'est la dernière de Franco Matin avec moi-même, Wissam Daoudi. Très, très heureux d'avoir partagé ces moments avec Jean-Ronny Bossico également, qui restera également pour les revues de presse avec Jean Fontaine. Merci encore une fois, chers auditeurs et auditrices, pour votre support et votre bienveillance. Je vous donne rendez-vous. Je suis toujours là. J'animerai toujours l'émission Le Rural vous parle. Je m'occuperai de la production et de la programmation. Mais pour moi, ça s'arrête là, l'animation le matin. Et puis voilà, je vous souhaite de très très belles choses. Passez une très très belle longue fin de semaine. Et puis on se donne rendez-vous bientôt. Au revoir, chers auditeurs. À bientôt.
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Mesdames, messieurs, bonjour et bienvenue à ce Jean Fontaine Bonjour pour la dernière fois de 9h à 11h, à compter de mardi prochain de 7h à 9h. Au menu de la première heure, Chase the Ace à la broquerie, nous avons une gagnante. Augmentation très importante du nombre de plaintes à la commissaire aux langues officielles. Et on connaît maintenant qui a gagné le prix Nobel de la paix. Bienvenue à Jean Fontaine Bonjour.

C'est un immense plaisir de vous retrouver. Bienvenue à votre revue de presse fabriquée à Saint-Boniface, au Manitoba. Alors aujourd'hui, on va parler du prix Nobel de la paix qui a été remporté par une juriste sud-africaine, Navi Pillay, une dame de 85 ans que je ne connaissais pas, mais qui a de hauts faits d'armes. Alors on va vous en parler. C'est pas une amie de Donald Trump en passant. Au contraire, Monsieur Trump qui n'a jamais visé Madame Pillay, quoique aujourd'hui ça risque d'arriver, mais il a déjà visé le tribunal international pour lequel elle a travaillé. Alors, on va vous parler de ça. On va parler de Chase the Ace à la broquerie. C'était la folie hier à l'hôtel de la broquerie. Il y a finalement un as de pique. L'as de pique a été tourné. Alors, il y a une dame qui a remporté une cagnotte incroyable de 348 000 $, même un petit peu plus que ça. Je ne sais pas si mon espionne de la broquerie m'écoute ce matin. Peut-être qu'elle pourrait m'envoyer des informations. J'en ai quelques-unes. J'ai même, je ne sais pas ce qu'on entend exactement, mais il y a une petite vidéo qui circule sur les réseaux sociaux au moment où la dame a gagné son prix. Alors, on va écouter ça ensemble tantôt. Pourquoi pas? Pourquoi pas? On va s'en permettre un petit peu. Et puis, à part ça, au cours de la deuxième heure de l'émission, on va parler des chauffeurs de Uber et Lyft qui fraudent la Société d'assurance publique du Manitoba. Pas tous, là, mais une bonne partie d'entre eux. On pense que ce serait peut-être autour de 25 %. Là, c'est pas clair là pour l'instant. Mais je vais vous parler de ça. Ça fait la une du Winnipeg Free Press. Également, et ça, c'est une histoire qui me renverse, qui me bouleverse, aux États-Unis, le gouvernement annonce l'exécution en direct d'un détenu qui a été condamné à mort pour une tuerie qui s'est passée en 2009. Imaginez, vous allez pouvoir regarder ça en streaming, à la télévision. Mais qu'est-ce que c'est que cette histoire? Et ça suscite bien sûr l'indignation. Et puis, nouvelle réjouissante, c'était hier, Assemblée générale annuelle de l'Union nationale métisse Saint-Joseph. Et je pense que l'Union essaie de prendre un petit peu plus de place, politiquement parlant. Il faut parfois jouer des coudes avec la Manitoba Métis Federation. Et d'ailleurs, apparemment qu'il y a eu de vives discussions hier au sujet de comment approcher tout ça. Et puis, c'est pas si facile que ça pour l'Union nationale métisse Saint-Joseph, parce qu'il y a du financement qu'on espérait qui n'est pas arrivé. Alors, je vous ferai un petit résumé de ce qui se passe de ce côté-là. C'est un article de Radio-Canada Manitoba. Évidemment, si vous voulez m'écrire, vous pouvez toujours le faire. C'est par courriel, c'est le 431-999-3691. Ah ah, mon espionne vient de m'écrire. J'aurai peut-être des petites informations supplémentaires à vous communiquer au sujet de Chase the Ace. On va y aller en chanson maintenant avec, laissez-moi voir, quelque chose qui serait le fun là, pour commencer la journée. Ah, c'est quand même un classique, hein? C'est quand même un classique. Puis comme il fait pas chaud aujourd'hui, peut-être que vous aurez envie de mettre votre coton ouaté.

Alors voilà, c'était Coton Ouaté avec Bleu, Jeans Bleu sur les ondes de votre radio Envol 91 FM. Alors, on se transporte à l'hôtel La Broquerie hier, je sais pas exactement vers quelle heure, probablement en début de soirée, après qu'il y ait des gens qui aient fait la file et la file et la file pour acheter des billets pour Chase the Ace avec un gros lot à 345 $, soyons précis, 348 $. Et évidemment, les profits, ça vous le savez, ça va à La Broquerie Helping Hands, qui est une banque alimentaire. Mais la cagnotte, elle allait à quelqu'un. Mais il fallait tirer l'as de pique. Et il y avait, au départ, 54 cartes dans le jeu. Les 50 premières... Les gens qui ont joué pendant 50 semaines n'ont pas tiré l'as de pique. Mais hier, il y a une dame qui s'appelle Rachel qui s'est avancée. Il y avait 4 cartes sur la table et puis elle en a choisi une. Je ne sais pas exactement ce que ça donne au niveau sonore, mais voici l'audio d'une vidéo qui a été tournée hier à l'hôtel La Broquerie. Alors, elle se fait féliciter. Elle a passé la nuit sous une tente de pêche à la glace dans le stationnement pour faire la file. Elle était évidemment très contente, très excitée, ainsi que sa famille. Elle a dû s'asseoir. L'émotion était trop grande. Alors, voilà, donc, et puis Helping Hands, La Broquerie Helping Hands, qui a évidemment fait quand même beaucoup d'argent avec ça, et c'est une très bonne chose parce que c'était une campagne de financement en même temps pour Helping Hands, mais c'est sûr que c'est le talk of the town à La Broquerie, cette dame Rachel, donc, qui a remporté le prix. Ces informations, je les tire notamment de Country 107,7 FM qui ont mis ça sur les réseaux sociaux. Alors, merci à nos concurrents. Ne les écoutez pas. Non, ça va. Vous pouvez continuer à écouter Envol 91 FM, mais merci à Country 107.7.7 ou 107.7 Country 107. Et puis, voilà. Donc, Rachel, félicitations. Quand même, quelle histoire. Je vous avoue, je m'étais même fait inviter par notre espionne. Elle m'a dit, « Hey, pourquoi tu viens pas faire la file avec moi? » Je sais pas si elle a fait la file hier, mais en tout cas, voilà, c'est fait. Le gros lot de 348 $ a été remporté. Phew! C'est quelque chose quand même. En musique, maintenant, on va y aller avec une chanson de cœur de pirate. Je crois que c'est un de ses premiers grands succès. Ça remonte à 2010. Voici pour un infidèle sur Envol 91 FM. Un petit instant, on a des sons concurrents, alors je vais recommencer le tout parce que ma petite vidéo au sujet de Madame Rachel continuait de tourner. Et encore une petite erreur technique de Jean Fontenoy, ça arrive, ça. Alors, on va reprogrammer notre chanson, si vous le voulez bien, ça sera pas très long. Et c'est parti, voici Cœur de pirate.

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1: Alors, je viens d'obtenir des informations privilégiées dont mon espionne à la broquerie, elle dit « Je ne connais pas le nom de famille de la gagnante, Rachel. Elle est anglophone, elle vit dans la région sud-est, car elle travaille à la Steinbeck Credit Union. C'est la sœur d'un des employés au bar de la broquerie. Et puis, paraît-il qu'elle a perdu sa maman de la COVID durant la COVID. Alors, c'était le 16 juin, donc durant la pandémie. Et elle a donc compté les quatre cartes 16 fois. » Avant de choisir la carte, et puis une fois arrivée à 16, elle a dit « c'est celle-là que je veux ». Et c'était effectivement l'as de pique. 8 degrés en ce moment sur Winnipeg, alors c'est quand même relativement agréable. Le ciel est nuageux avec des vents du sud-sud-est à 15 km à l'heure. Et ce qu'on prévoit pour aujourd'hui, c'est un... cet ennuagement va être suivi de 30 % de probabilité d'averse ce matin. Je n'ai pas rien vu jusqu'à maintenant. C'est possible que ça tombe. Ce sera assez venteux, surtout en après-midi. Les vents vont augmenter des vents du sud-est à 40 avec des rafales à 60. Et puis, un maximum prévu pour aujourd'hui, quand même très agréable, de 17 degrés. Ça se dégage ce soir. Et puis, le minimum sera de 14 degrés au cours de la nuit. Quand même assez doux, là, pour ce temps-ci de l'année. Et demain, ben ça, c'est les vents du sud-est, là, qui nous amènent de la chaleur. Parce que demain, ce sera généralement ensoleillé. Des vents du sud-est à 20 km à l'heure qui vont devenir plus légers en après-midi. Et un maximum de 24. Il va faire chaud. Il va falloir mettre un T-shirt et une paire de shorts ou une petite jupe, comme vous voulez, ou une robe soleil même. Alors donc, maximum de 24. Ça va changer dimanche, nuageux avec 60 % de probabilité d'averse et un maximum seulement de 11 degrés. Et lundi, jour de congé dans le cadre de la semaine de l'Action de grâce, nuageux avec 40 % de probabilité d'averse et un maximum de 8. Le soleil s'est levé ce matin à 7h41 et va se coucher ce soir à 18h50. Je vous rappelle qu'on va rester à l'heure avancée centrale dorénavant. Donc, pas de recul de l'heure au mois de novembre. Et ça va faire en sorte qu'il va faire noir jusqu'à 9h30 à un certain moment de l'année. Ça, c'est quand même quelque chose. J'ai fait l'exercice hier et puis à partir de la fin novembre jusqu'en février, quelque part en février, il va faire noir. En tout cas, le soleil ne sera pas levé avant 9h. C'est quand même quelque chose. Il va falloir s'habituer. J'en parlais à une amie hier qui disait « Ouais, on aurait peut-être dû y penser un peu plus avant de choisir l'heure avancée. » Mais en même temps, l'avantage, c'est qu'au moins, il ne fera pas noir à 4 heures. 16 heures de l'après-midi, je veux dire. Il va faire noir un petit peu plus tard. Alors, ben c'est ça. Il y a toujours des... si vous améliorez un côté, ça veut dire que de l'autre bord, peut-être que ça se détériore. C'est pas clair ce que je dis, mais je pense que vous comprenez. OK, on y va maintenant avec une artiste que j'aime beaucoup. C'est Laurent Poliquin qui m'avait fait découvrir cet artiste. Il avait fait une demande spéciale. Et depuis ce temps-là, je l'écoute régulièrement. Elle s'appelle Clara Luciani. On va écouter sa chanson qui remonte à 2022, « Mes amis et moi » sur Envol 91 FM.

0: Eh bien, c'est la version française de We Are Family, Clara Luciani sur les ondes d'Envol 91 FM.
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C'est une juriste sud-africaine. Ça a été annoncé par le comité Nobel un peu plus tôt aujourd'hui à Oslo. Et elle a consacré une grande partie de sa vie à défendre le droit international. Elle est âgée de 85 ans. Madame Pillay a notamment présidé la commission d'enquête indépendante de l'ONU qui, l'an dernier, a accusé Israël de commettre un génocide dans la bande de Gaza. Alors, le comité Nobel norvégien risque d'être critiqué en Israël, c'est le moins qu'on puisse dire, et également aux États-Unis, surtout que c'est pas Donald Trump qui a été nommé. Voici les propos du président du comité Nobel, Jørgen Watne Fridnes. Il dit « La lauréate de cette année a joué un rôle déterminant pour garantir que les crimes de guerre, les crimes contre l'humanité et le génocide fassent l'objet de poursuites judiciaires. » Alors, c'est une jeune avocate d'origine sud-africaine, mais d'origine auparavant indienne. Elle est née en pleine apartheid, elle est devenue juge et haute commissaire aux droits de l'homme à l'ONU en 2008. Madame Pillay est réputée pour avoir l'art de traiter des dossiers difficiles. Alors, sa carrière l'a menée dans des cours sud-africaines, elle a défendu les activistes anti-apartheid, elle a été au tribunal pénal international pour le Rwanda, et puis elle est passée aussi par la Cour pénale internationale, la CPI, comme on l'appelle, et ça, c'est une cour que déteste Donald Trump. Je vais y revenir dans quelques instants. En septembre 2025, la commission d'enquête placée sous sa présidence, qui ne s'exprime pas au nom de l'ONU, c'est important de le dire, a établi qu'Israël commet un génocide à Gaza depuis le début de la guerre déclenchée par l'attaque sans précédent du Hamas le 7 octobre 2023. Israël avait catégoriquement rejeté ce rapport, le qualifiant de biaisé et mensonger, accusant ses auteurs de parti pris antisémite. Et dans ses commentaires, d'ailleurs, le comité Nobel mentionne plusieurs des travaux de Mme Pillay, mais on ne mentionne pas spécifiquement Gaza. Alors, le comité dit « Nous ne sommes pas un tribunal, il s'agit de son rapport, du rapport de la commission, et nous avons bien sûr une grande confiance dans son professionnalisme et son intégrité. » Alors, Mme Pillay a déjà dit dans un entretien avec l'agence France-Presse, « La justice est lente, mais comme l'a dit Nelson Mandela, cela semble toujours impossible jusqu'à ce qu'on le fasse. Je considère qu'il n'est donc pas impossible qu'il y ait des arrestations et des procès à l'avenir », avait ajouté l'ancienne juge sud-africain. Et je vous rappelle qu'en 2024, la Cour pénale internationale a lancé des mandats d'arrêt toujours inexécutés contre Benjamin Netanyahou et son ancien ministre de la Défense, Yoav Gallant, pour des crimes de guerre et des crimes contre l'humanité dans la bande de Gaza. En réponse notamment aux poursuites visant les responsables israéliens, Donald Trump a sanctionné plusieurs juges, procureurs et membres du personnel de la Cour pénale internationale. Il est même allé plus loin le mois dernier en appelant les États membres à quitter la CPI, qualifié d'institution malfaisante et voyou. Alors, Mme Navi Pillay, aujourd'hui, a dit « Si vous applaudissez un peu plus fort, je partagerai peut-être le prix avec Trump. » Évidemment qu'elle était sarcastique et ironique. Alors, ce prix Nobel est un message clair, dit le comité Nobel, adressé à ceux qui exercent des pressions sur ces institutions, à ceux qui sanctionnent les juges et s'attaquent aux institutions. Cela doit cesser, a dit le comité Nobel. Madame Pillay est née, son nom de naissance, son prénom de naissance, c'est Navanethem Pillay, mais c'est devenu Navi Pillay. Elle est née le 28 septembre 1941 à Durban, en Afrique du Sud, dans une famille modeste, fille de chauffeur d'autobus qui a grandi sous le régime de l'apartheid. Elle a fait des études notamment à Harvard aux États-Unis, maîtrise et doctorat. Et c'est à partir de là qu'elle a bâti une carrière jalonnée de plusieurs faits d'armes, plusieurs premières historiques également. En 1967, elle devient la première femme non blanche à ouvrir un cabinet d'avocat dans la province du Natal. Et elle défend à ce moment-là de nombreux opposants à l'apartheid et obtient notamment en 1973 que les prisonniers politiques de Robben Island, où était détenu Nelson Mandela, puisse consulter des avocats. Alors, bravo à Navi Pillay, récipiendaire du prix Nobel. Elle va aussi recevoir un chèque de 12 millions de couronnes suédoises, une

Belle médaille. 12 millions de couronnes suédoises, c'est combien, vous pensez? Non, c'est pas 12 dollars canadiens. C'est quand même 1,7 million de dollars canadiens. Et ce chèque lui sera remis lors d'une grande cérémonie où on va convier, je présume, tous les prix Nobel. Ça va se passer le 10 décembre à Oslo, en Norvège. J'ai pas encore vu les réactions de notre président au sud de la frontière, mais ça ne devrait pas tarder si ce n'est pas déjà fait. Sur son réseau Truth Social. 9h32 minutes. Si vous avez des demandes spéciales, des commentaires, vous pouvez m'écrire. Ça me fait toujours plaisir de vous entendre. On a écouté Jocelyne Baribeau qui était en entrevue ce matin. Elle vient de remporter le titre de francophone, artiste francophone de l'année au Breakout West. Félicitations. Elle est à Victoria en ce moment. Elle a parlé ce matin à Wissam Daoudi. On va écouter sa première mouture de Beau Séjour avec l'excellente chanson qui parle d'une chanteuse de Saint-Boniface que vous connaissez peut-être. Voici Lucille Starr sur les ondes d'Envol 91 FM.

ben ça, c'est réjouissant d'entendre Harmonium sur les ondes d'Envol 91 FM avec Dixie. Ben oui, ça remonte à 1975. J'avais 12 ans. Vous n'étiez peut-être pas né, je ne sais pas. Il est 9h40 minutes. Quelques nouvelles dans le monde du sport. D'abord, nos Canadiens. OK, mes Canadiens, parce que je sais que c'est pas l'équipe de tout le monde, mais ils ont très bien joué hier, sauf qu'ils ont perdu. Ils ont perdu, ils ont dominé à plusieurs chapitres, mais c'est une troisième défaite consécutive. Ils se sont inclinés 5-2 face aux Prédateurs de Nashville. Ça se passait à Montréal, au Centre Bell. Le résultat s'est surtout joué en fin de deuxième période. Une séquence très chaotique a coulé. Le Canadien, avant cela, tout roulait pour le club montréalais qui menait 2-1 et qui dominait 25-12 au niveau des tirs au but. Sauf que là, le défenseur numéro 53, Noah Dobson, qui disputait pourtant un très bon match et on était content de ça parce que ça a été difficile pour lui au début de la saison. Mais il a écopé d'une punition complètement inutile. Les Prédateurs en ont profité pour inscrire un deuxième but, c'était 2-2. Et ils se sont sauvés avec la victoire en fin de troisième période grâce à un but de Ryan O'Reilly sur une déviation. Et ça a fini 5-2 parce qu'il y a deux autres buts qui ont été marqués dans un filet désert qui se sont ajoutés. Les marqueurs du Canadien Nick Suzuki et Alex Newhook, le prochain match aura lieu demain soir, toujours au Centre Bell, contre les Red Wings de Détroit. Et ce soir, nos Jets de Winnipeg, là je peux le dire, nos Jets reçoivent les Ducks d'Anaheim. Et le match est présenté à Sportsnet, en passant, et non pas à Prime ou à quelque chose d'autre. Alors, Sportsnet, je pense, même le Sportsnet normal, Sportsnet Plus, mais Sportsnet normal aussi. Et le match commence à 19h. Au baseball, il y avait un seul match hier. À Chicago, les Guardians de Cleveland ont gagné 9-5 contre les White Sox et égalisent la série 2-2. Et c'est une série au meilleur de 5, donc le match ultime sera présenté demain soir à Cleveland. Et une autre nouvelle, vous savez qu'il est possible qu'il y ait soit une grève ou un lockout au baseball parce qu'on doit renouveler la convention collective. Eh bien, dans sa dernière proposition qui a été adressée à l'Association des joueurs, alors que cette convention collective arrive à échéance dans quelques semaines, les ligues de baseball majeures ont proposé un calendrier de 154 matchs au lieu de 162, et c'est 162 depuis très, très longtemps, depuis les années 1960. Mais là, on voudrait réduire ça, parce qu'il y a beaucoup de blessures. Alors, on pense qu'en réduisant le nombre de matchs, on pourra donner au moins un congé hebdomadaire. Mais ça impliquerait deux changements importants dans le format des séries éliminatoires. Les séries de division, là, celles dont je viens de vous parler, qui se jouent justement en ce moment, c'est 3 de 5, au meilleur de 5 matchs. Alors, ça passerait à 4 de 7, meilleur de 7. Et puis, ça, c'est intéressant. Les équipes les mieux classées seraient autorisées à choisir leurs adversaires lors des deux premiers tours, un peu comme on le fait dans la Ligue professionnelle de hockey féminin. Alors, ces changements éventuels entreraient en vigueur pour la saison 2029. Un porte-parole de la Ligue a présenté cette proposition comme donnant la priorité à la santé des joueurs. On va parler de la commissaire aux langues officielles, Kelly Burke, qui a déposé son rapport annuel. Évidemment, c'est pas son rapport à elle, c'est plutôt celui de M. Théberge, Raymond Théberge, que j'ai rencontré au café, il y a quelques mois, que je salue. Il est en train d'acheter une bonne poche de café ici même à Saint-Boniface. Et je faisais de même, alors je l'ai imité. Mais voilà, Kelly Burke, ça c'est la nouvelle commissaire aux langues officielles. Et le nombre de plaintes est nettement à la hausse. Le nombre de plaintes au commissariat aux langues officielles est nettement à la hausse. On est passé de 1000 plaintes à plus de 4000 en une seule année. Merci, entre autres, à Michael Russo, le président-directeur général d'Air Canada. Je suis certain que vous êtes au courant de cette histoire, sinon je vais vous la rappeler. Et on va parler de ça là, dans quelques instants. Je vous rappelle que pour m'écrire, comme l'a fait ce matin mon espionne de la broquerie, qui s'appelle Mariette, mais je dirai pas son nom de famille...
Je vous demande, s'il vous plaît, si vous avez des demandes spéciales, des commentaires, n'hésitez pas. 431-999-3691 par texto. On va écouter une chanson de Fleur de Peau. J'avais découvert ça l'an dernier grâce à vous, parce que j'avais beaucoup de demandes spéciales et j'ai inclus dans ma discothèque plusieurs de vos suggestions. Ça s'intitule « Parachute » sur les ondes d'Envol 91 FM.

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1: 9h52 minutes. On va parler de la commissaire aux langues officielles du Canada, Kelly Burke, qui a déposé le rapport annuel 2025-2026 du commissariat aux langues officielles. C'est un article de La Liberté. Alors, évidemment, ce document couvre la dernière année en poste de Raymond Théberge, à qui Kelly Burke a succédé le 30 mars 2026, donc une journée avant la fin de l'année financière. OK, parmi les faits saillants à retenir, 4110 plaintes ont été jugées recevables en 2025-2026. 4110, ça c'est beaucoup là. C'est immense. C'est plus que 10 par jour. L'année précédente, c'était 1163 plaintes. Alors, les plaintes liées au service au public passent de 766 à 3632. Et je vous fais grâce des détails, là, parce qu'il y a différentes catégories de plaintes. Mais en gros, là, pourquoi il y a tellement eu plus de plaintes? C'est en partie, en tout cas, attribuable à la controverse déclenchée au mois de mars 2026 par la vidéo de condoléances presque exclusivement en anglais de Michael Russo, qui était alors chef de la direction d'Air Canada. Après, vous vous souvenez de cet accident de l'aéroport LaGuardia qui a coûté la vie à deux pilotes et puis deux pilotes d'Air Canada. Alors, au sujet du dirigeant d'Air Canada, Kelly Burke a écrit, ou en tout cas le rapport dit, « Cette situation illustre que le bilinguisme est une compétence essentielle pour tout leader, que ce soit en politique, dans la fonction publique fédérale, ou même dans le secteur privé. » Et en fait, ce sont les propos, ça, de Mme Burke. Et puis, au Manitoba, nombre de plaintes. J'imagine qu'on s'est beaucoup moins plaint de Michael Russo ici, mais ça a quand même augmenté. C'est passé de 18 l'année précédente à 28 en 2025-2026. Et puis, c'est le record, apparemment, parce que sur 10 ans, on avait toujours reçu entre 9 et 25 plaintes par année. Alors, Kelly Burke a dit, « Cela dit, soyons clairs, la législation ne peut à elle seule garantir le respect des droits linguistiques. Les institutions fédérales doivent traduire nos obligations en gestes concrets. Les plus de 4000 plaintes recevables déposées au commissariat lors de l'année 2025-2026 nous signalent d'ailleurs que des problèmes de conformité persistent et qu'il faut agir pour y remédier. Le commissariat a reçu aussi 73 plaintes qui visent la formation des employés fédéraux. Il y a peut-être des gens qui nous écoutent, là, des gens de la fonction publique fédérale. Alors, surtout le manque de ressources d'apprentissage en français, ainsi que des séances d'information et des discours tenus presque exclusivement dans une seule langue. » Et puis de dire, Kelly Burke, « La récurrence de ce genre d'incident année après année démontre le réel besoin de renforcer les connaissances des gestionnaires de la fonction publique en ce qui a trait à leurs obligations en matière de langue de travail. » Autre dossier majeur, c'est l'intelligence artificielle. La commissaire demande au secrétariat du Conseil du Trésor d'intégrer les langues officielles d'ici le 31 mars 2027 à sa stratégie en matière d'intelligence artificielle pour la fonction publique. Je ne sais pas exactement ce que ça veut dire, mais voici les propos de Mme Burke à ce sujet. Bien utilisée, cette technologie offre des possibilités intéressantes pour l'apprentissage des langues, la traduction et l'interprétation. Elle ne doit cependant jamais affaiblir la qualité des services dans les deux langues officielles, ni servir de solution pour contourner les obligations linguistiques au gouvernement fédéral. Et puis en terminant, Mme Burke va s'intéresser à nous parce qu'elle a indiqué qu'elle va publier en 2027 un état des lieux des communautés de langue officielle en situation minoritaire. 9h56 minutes, ben on a le temps pour une chanson avant qu'il ne soit 10h. Je vous propose la chanson de Laurent Jalbert, Jeter un sort, justement Laurent Jalbert qui fête ses 35 ans de carrière.

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9: Jean Fontaine, bonjour. Ba-da-ba.

Vendredi 9 octobre 2026, émission 699. Au menu de la deuxième heure, aux États-Unis, le gouvernement annonce l'exécution en direct d'un détenu qui suscite l'indignation. Une proportion importante de chauffeurs de Uber et Lyft fraudent la Société d'assurance publique du Manitoba. Et l'Union nationale Métis Saint-Joseph s'apprête à fêter son 140e anniversaire. Bienvenue à Jean Fontaine. Bonjour.

Bienvenue à votre revue de presse musicale depuis Saint-Boniface au Manitoba en direct du studio Denise Lécuyer. Ce sera la dernière fois que l'émission Jean Bourdin de Bonjour vous sera présentée à ce créneau de 9h à 11h à compter de mardi prochain. Au retour du congé de l'Action de grâce, je m'empare du microphone dès 7h le matin jusqu'à 9h. Alors, je vais remplacer Wissam Daoudi, qui a fait sa dernière émission de Franco Matin ce matin. Il était un petit peu ému, mais quand même, je sais aussi qu'il est content de ce temps qu'il a passé avec vous en onde. Il va continuer à faire Le Rural vous parle. Il va continuer aussi à donner des ateliers scolaires, alors des ateliers dans les écoles, des ateliers de radio, bien sûr. Et puis, bien sûr, il va s'occuper de son job, qui est d'être directeur de la programmation par intérim. Et c'est je peux vous dire que c'est un travail très prenant. Il y a beaucoup de choses à faire. Il y a la production en plus de la programmation, donc production des messages publicitaires, des promos, etc., etc. Mais également toute la programmation de la musique, des émissions qui nous viennent parfois de l'Arc, qui nous viennent de l'Ouest, qui nous viennent pas juste de Saint-Boniface, mais d'un peu partout. Également s'assurer que tous les bénévoles ont besoin de tout ce qu'ils ont besoin, que tous les bénévoles ont tout ce qu'ils ont besoin. Oui, le déparlage commence à être un petit peu grave, mais voilà. Ça va empirer, hein, parce que là, je vais me lever vers 5h30 du matin. Alors, je ne sais pas jusqu'à quel point je serai cohérent, mais je ferai mon grand possible, en tout cas, pour vous rocker ça, comme dirait un de mes fidèles qui m'écrit souvent et qui m'écrit « Rock-moi ça, Jean. Rock-moi ça, Jean. » Et j'adore ça. Alors, je lui dis « Rock-moi ça, mon cher. » Et puis... Fait qu'on va rocker ça. Mais là, on va pas rocker ça. On va danser, pour commencer, avec nul autre que Céline Dion. C'est un single qui est sorti il y a quelques mois. La voici avec Dansons. Et ensuite, demande spéciale de notre fidèle Rock-moi ça. Tout de suite après cette chanson de Céline Dion.

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1: Il est 10h08. Une histoire qui me donne des frissons dans le dos. L'homme s'appelle Nidal Hassan, c'est un Américain musulman d'origine palestinienne qui a ouvert le feu le 5 novembre 2009 dans un centre médical de la base de Fort Hood, tuant 13 personnes. Il a été condamné à mort. Et c'est même pas ça qui me donne des frissons dans le dos, quoique je suis absolument contre la peine de mort. Mais Nidal Hassan va être fusillé par des soldats, comme il se doit. Mais ce qu'a déclaré le secrétaire à la Défense, Pete Hegseth, dans une vidéo tournée mercredi, est absolument incroyable. Il dit « Nous veillerons à ce que le public puisse y assister, à ce que cette exécution soit publique. Des détails suivront », a-t-il ajouté, sans préciser quelle chaîne ou plateforme Internet sera choisie pour cette diffusion totalement inédite et qui soulève nombre d'interrogations éthiques et juridiques. Nidal Hassan, c'est un psychiatre militaire. Il avait ouvert le feu à Fort Hood pour empêcher les soldats de participer à une guerre qu'il jugeait illégale en Afghanistan et en Irak. Et le chef du Pentagone, Hegseth, a souligné qu'il s'agirait de la première exécution militaire par peloton d'exécution depuis la Seconde Guerre mondiale. Ça, c'était en 1945. On avait exécuté un soldat pour désertion. Mais de diffuser cette exécution en direct, c'est quand même assez troublant, on va dire ça comme ça. Et même que le Haut Commissariat de l'ONU aux droits de l'homme a dit « Il s'agirait d'une forme de torture », c'est ce qu'ils ont dit plus tôt ce matin. Comme le Haut Commissaire l'a souligné en réaction aux exécutions publiques en Afghanistan et en Iran, les exécutions publiques constituent une forme de traitement ou de peine cruelle, inhumain ou dégradant. La diffusion en direct d'une exécution équivaut à une exécution publique et violerait l'interdiction absolue de la torture, a estimé le Haut Commissariat dans un message qui a été transmis à l'agence France-Presse. L'article a été écrit par l'agence France-Presse. Chris Murphy, sénateur du Connecticut, lui a qualifié l'idée de Pete Hegseth de répugnante à l'antenne de CNN. « Est-il en train d'imiter les exécutions de l'État islamique ?» a-t-il demandé. « Les exécutions publiques sont moyenâgeuses », a-t-il poursuivi. « Les États-Unis en sont-ils réduits à ça ?» Alors, lors de cette fusillade, le meurtrier avait été touché à la colonne vertébrale. Il est depuis handicapé, se déplace en fauteuil roulant. Il a été condamné à mort en 2013. Et dans une vidéo, il y a un animateur qui a demandé à Pete Hegseth si Nidal Hassan avait formulé une dernière volonté. Il a répondu « Je m'en fous. On verra le 3 décembre, jour où le condamné doit être exécuté. Ce sera un jeudi, comme le jour de l'assaut mené par le meurtrier et à la même heure. » La dernière exécution militaire aux États-Unis remonte quand même à 1961. John Bennett avait été pendu pour viol et tentative de meurtre. Selon l'Organisation de défense des droits de la personne Amnesty International, au moins 17 exécutions publiques auraient été menées en 2025 à travers le monde, dont 6 en Afghanistan et 11 en Iran. Il y a aussi une organisation qui s'appelle Death Penalty Information Center qui fait référence sur ces questions, qui indique que 135 soldats ont été exécutés par l'armée américaine depuis 1916. Le Pentagone a annoncé en début de semaine que le président Donald Trump avait approuvé l'exécution de Hassan. Je ne sais pas s'il a approuvé la diffusion, cependant, de cette exécution. Écoutez, les choses pourraient changer d'ici le 3 décembre. Mais vous comprenez maintenant pourquoi ça me donne froid dans le dos. 10h13, commentaire, demande spéciale, c'est toujours un plaisir de vous lire. Et par texto 431-999-3691, comme l'a fait un de nos fidèles auditeurs, et il me demande une chanson d'une dame, je crois que c'est une dame, elle s'appelle Nana Queen. Et puis la chanson s'appelle « Et je respire ». On va découvrir ça ensemble, mes amis, sur Envol 91 FM.

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2: Je reste calme. C'est important de rester calme, comme l'est parfois notre premier ministre canadien. J'essayais de faire un lien qui n'avait pas d'affaire là, mais c'est parce que je viens de lire un article qui m'a intéressé au sujet de Starlink et du gouvernement fédéral. Mark Carney veut détacher le Canada à la fois de Starlink, mais aussi de SpaceX, les deux compagnies de Elon Musk. Alors, Starlink, nous allons nous en détacher, il n'y a pas de doute là-dessus. C'est en ces termes que le premier ministre résume l'intention du gouvernement du Canada de réduire sa dépendance envers le service de télécommunication par satellite de SpaceX, qui est dirigé par le milliardaire Elon Musk. Mark Carney a fait cette déclaration dans le cadre d'une longue entrevue avec le New York Times à la fin septembre. Il avait abordé à ce moment-là différents sujets, dont sa préparation pour protéger le Canada d'un hypothétique conflit militaire avec les États-Unis. Ça avait fait la manchette, d'ailleurs. Alors, sans donner de détails sur l'éventuelle stratégie du Canada si cette menace survenait, le premier ministre a tout de même indiqué qu'il était de sa responsabilité de considérer même les risques les plus extrêmement improbables. Il s'agit d'une simple question de gestion du risque, avait-il dit, ajoutant qu'il serait irresponsable de ne pas s'y préparer. Et dans tout conflit militaire, la communication est un élément stratégique majeur. Et s'il y a une chose que SpaceX et Elon Musk ont démontré depuis le lancement du service Internet par satellite Starlink, c'est sa capacité à influencer l'évolution de conflits militaires internationaux. Alors, pour le Canada, et ce sont les propos de Mark Carney, c'est le signal qu'il faut regarder ailleurs. Du point de vue de la défense, et certainement avec des partenaires d'Europe, peut-être de Corée, vous pouvez grandir et réduire votre dépendance envers un seul fournisseur à risque. Alors, des propos qui vont sans doute faire réagir, si ce n'est pas déjà fait, au sud de la frontière. 10h23 minutes. En ce moment, c'est 9 degrés sur Winnipeg, avec un ciel nuageux, des vents du sud-sud-est à 14 km à l'heure. Il y avait une probabilité d'averse de 30 %. Peut-être que vous avez eu quelques gouttes ici et là, là, dans le sud du Manitoba. Les vents vont aller en augmentant. Il y aura des vents de 40 km à l'heure en après-midi avec des rafales à 60. Et ce sont des vents du sud-est, maximum de 17 degrés. Dégagement ce soir. Et puis, ça va demeurer assez venteux avec un minimum de 14, ce qui est quand même assez élevé, là, 14 degrés. C'est les vents du sud-est qui vont amener cette chaleur. Et puis demain, ce sera une journée d'été, généralement ensoleillée. Vent du sud-est de 20 km à l'heure, devenant léger en après-midi, et un maximum de 24 degrés. Il y a même un indice humidex pour demain, de 27. Alors, c'est vous dire. Mais ce sera peut-être la dernière journée comme ça, parce qu'ensuite, dimanche, nuageux, 60 % de probabilité d'averse, maximum de 11. Lundi, nuageux avec 40 % de probabilité d'averse et un maximum de 8. Alors, c'est comme ça que va se clôturer la longue fin de semaine. Et pour mon arrivée au matin, de 7h à 9h, mardi prochain, alternance soleil-nuage avec un maximum de 11 degrés. Pas si mal. À 9 degrés en ce moment sur Winnipeg. Ça, c'est la chanson qui est au numéro 1 du palmarès de la disque, le top 30 francophone. Et c'est un artiste que j'adore. J.F. Posé, voici « Emmêlé dans ses cheveux » sur Envol 91 FM.

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2: 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Mais oui, on vous encourage à faire un don dès maintenant. Ce don sera comptabilisé envers le Radioton Denise Lécuyer. 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Et ce sera diffusé, bien sûr, en direct sur nos ondes. Mais je pense bien aussi qu'on sera soit en Facebook Live ou en YouTube. Détail à confirmer. Je tiens à remercier tous nos commanditaires. Ils sont nombreux. Je les ai pas tous sous les yeux, mais j'en ai quand même une bonne partie. Alors, je vais remercier tout de suite. Et je vais simplement vous dire ça de façon dans l'ordre un peu où ils ont accepté d'être commanditaires, parce que c'est ça que j'ai sur ma liste. DSFM, Réseau Compassion, la famille Lécuyer, Canadian Parents for French Manitoba, le CCFM, le Théâtre Cercle Molière, Santé en français, la FAFM, la

FPFM, Université de Saint-Boniface, pluriel, Festival du Voyageur, éducatrice et éducateur francophone du Manitoba et les Jardins Saint-Léon. D'ailleurs, les Jardins Saint-Léon, ça ferme là, dans quelques jours. Je pense qu'on ferme le 11. Donc, en tout cas, je ne suis pas certain, là, mais si vous êtes abonné à leur infolettre, probablement que vous savez. Mais c'est au cours de cette fin de semaine-ci, là, avec l'Action Grâce, que vont fermer les Jardins Saint-Léon. Et c'est le temps des dindes en ce moment, parce que les gens qui ont commandé une dinde, là, c'est le temps où on est en train de vous les distribuer. 10h32 minutes, même 10h33 minutes, vous écoutez En vol 91 FM. Je ne sais pas si vous êtes un utilisateur soit de Uber ou de Lyft, Uber si vous préférez, mais moi j'appelle ça Uber. Moi je suis un utilisateur très occasionnel de Uber. Par exemple, si je vais en quelque part et je sais que je vais prendre un verre, souvent je vais prendre un Uber. Et puis ça arrive à part ça. Et je dois dire que mon expérience avec Uber, même si c'est une compagnie américaine, et je sais, paye probablement pas assez de taxes au Canada, mais n'empêche que c'est d'une efficacité redoutable. Redoutable. Je n'ai jamais attendu plus que 6 ou 7 minutes pour avoir une voiture qui arrive à ma porte, ou peu importe l'endroit où je suis, et qui m'amène là où je veux. C'est prépayé, bien sûr, parce que nos informations de carte de crédit sont sur l'application. Apparemment que c'est très sécuritaire. On peut même laisser un pourboire après la course. Et je dirais pas un fan, mais entre ça, et là, je m'excuse pour les chauffeurs de taxi, j'ai le plus grand respect pour vous, et j'en ai pris beaucoup des taxis dans ma vie, mais c'est pas mal moins compliqué. Sauf que ce qu'on apprend et qui fait la une du Winnipeg Free Press ce matin, c'est qu'il y en a qui trichent. Il y en a qui trichent parce qu'ils n'ont pas, les chauffeurs d'Uber et de Lyft notamment, n'ont pas les bonnes assurances. Ils prennent des assurances qui coûtent moins cher auprès de MPI, la Société d'assurance publique du Manitoba. Et là, la ville de Winnipeg et MPI vont s'allier pour lutter contre la fraude liée à l'assurance des véhicules de tourisme avec chauffeur. C'est comme ça qu'on appelle ça en français, selon Radio-Canada. On parle ici des chauffeurs de Uber et Lyft, notamment, comme je vous disais, mais pas seulement. Le non-respect des règles d'assurance engendre des pertes de près de 500 000 $ par année pour la Société d'État. 500 000, c'est pas la mer à boire, mais c'est quand même un demi-million de dollars. Alors, MPI a évalué un échantillon aléatoire de 408 de ses véhicules à Winnipeg en décembre 2025. Et selon MPI, il y a 108 sur 408 véhicules qui exerçaient leurs activités sans l'assurance véhicule de tourisme avec chauffeur, parce que ça existe, et celle-ci est obligatoire si vous transportez des passagers. Donc, c'est 26 % de l'échantillon qui fraudait littéralement MPI. Les chauffeurs qui exercent à Winnipeg sont aussi légalement tenus de fournir une preuve que leur véhicule est couvert par l'assurance véhicule de tourisme avec chauffeur de MPI à l'entreprise de covoiturage pour laquelle ils travaillent. Et dans certains cas, ils font ça. Alors, ils fournissent la preuve, mais ensuite, ils modifient leur assurance pour celle de voiture de plaisance ou véhicule universel. Ça, c'est beaucoup moins cher que l'autre assurance. C'est ce qu'indique MPI. Et cette pratique crée un avantage déloyal pour ceux et celles qui choisissent de ne pas suivre les règles et transfèrent les coûts vers d'autres conducteurs et manitobains honnêtes, toujours selon MPI. Les coûts de l'assurance véhicule de tourisme avec chauffeur sont plus élevés. Pourquoi? Parce que ça correspond aux risques supplémentaires engendrés par le fait que les chauffeurs passent davantage de temps sur la route. Et quand un chauffeur remplace sa couverture pour véhicules, pour les VTC, comme on les appelle, par celle de véhicules personnels, et qu'il continue à être un chauffeur pour soit Uber, Lyft ou autre, eh bien, c'est de la fraude. Et en conséquence, MPI et la ville de Winnipeg, qui veillent au respect de la réglementation par les chauffeurs et les entreprises de covoiturage, ils ont mis en place une analyse mensuelle de données, une surveillance renforcée des actions de contrôle ciblées, et ça comprend entre autres le retrait de la circulation des véhicules désignés
jusqu'à ce que les conducteurs fournissent la preuve d'une couverture d'assurance adéquate. Et on dit que le nombre de ces véhicules qui ne sont pas adéquatement assurés a diminué de 80 % depuis février 2026. Alors, ça fait la une aujourd'hui, mais on est déjà en train d'essayer de régler le problème. Et puis, il y a certaines entreprises du secteur qui ont réagi à cette annonce par courriel auprès de CBC et Radio-Canada. Et il y a notamment l'entreprise de covoiturage Lyft qui affirme imposer des normes rigoureuses à tous les conducteurs qui utilisent sa plateforme et exiger qu'ils disposent de la couverture d'assurance requise par le Manitoba et par la ville de Winnipeg. Et de son côté, la Winnipeg Community Taxi Association, qui représente le secteur des taxis de la ville, a félicité la ville de Winnipeg ainsi que MPI pour leur lutte contre la fraude à l'assurance commise par ce qu'ils ont appelé des soi-disant chauffeurs de covoiturage. Et cet article, ce matin, fait la une du Winnipeg Free Press. En musique, maintenant, on va aller du côté de Jocelyne Baribeault parce qu'elle a remporté le titre d'artiste francophone de l'année à Breakout West qui a lieu à Victoria. Il s'y trouve toujours, d'ailleurs. Je vous propose une chanson qui a beaucoup tourné, qui s'appelle « Sauvage » et qui remonte à 2015. Voici notre Jocelyne Baribeault sur les ondes d'Envol 91 FM.

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8: Il est 10h45 minutes. Vous écoutez Jean Fontaine. Bonjour. Quelques nouvelles dans le monde du sport. Ça ne s'est pas bien passé pour le Canadien de Montréal, malgré qu'ils aient dominé plusieurs chapitres dans leur match qui les opposait aux Prédateurs de Nashville au Centre Bell de Montréal. Ils se sont inclinés, les Canadiens, par la marque de 5-2. Et le résultat s'est surtout joué en fin de deuxième période, une séquence chaotique qui a coulé Montréal. Avant cela, tout roulait pour le club montréalais qui menait 2-1 et dominait 25-12 au chapitre des tirs au but. Sauf que là, Noah Dobson, qui jouait jusque-là un fort match, a écopé d'une punition inutile. Et les Prédateurs ont inscrit un deuxième but. Alors là, c'était 2-2. Et ensuite, en troisième, ils se sont sauvés avec la victoire grâce à un but de Ryan O'Reilly sur une déviation. Jacob Fowler, qui était devant le filet du Canadien, n'y pouvait rien. Il y a deux autres buts qui ont été inscrits dans un filet désert. Alors, 5-2, ça semble pas serré, mais c'est vraiment 3-2 plus deux buts dans un filet désert. Les marqueurs du Canadien, Nick Suzuki, le capitaine, et Alex Newhook. Le prochain match, on pourra se reprendre demain soir au Centre Bell contre les Red Wings de Détroit. Pour ce qui est de nos Jets, pour qui ça va vraiment, vraiment magnifiquement bien depuis le début de la saison, eh bien, ils reçoivent les Ducks d'Anaheim et Leo Carlson avec son contrat de 18 millions de dollars par saison. Je ne sais pas si ça doit peser sur les épaules d'un jeune homme comme ça. On sait que c'est un bon joueur, mais vaut-il vraiment le 18 millions qu'il reçoit? Je ne sais pas. Vous allez me dire, personne vaut ça. Je ne sais pas. Je ne sais pas ce que vous pensez. Moi, je me dis, c'est les lois du marché. Alors, c'est comme ça, les joueurs de hockey, les meilleurs joueurs de hockey, il faut bien dire, c'est quand même les meilleurs au monde, se font payer grassement pour pratiquer leur sport favori. En tout cas, tout ça pour dire que les Ducks sont en ville et le match va commencer à 19h. C'est présenté à Sportsnet cette fois-ci et non pas ni à Prime ni à TSN. Au baseball, à Chicago, les Guardians de Cleveland ont gagné 9-5 hier contre les White Sox et ils égalisent la série de division 2-2. Le match ultime sera présenté demain soir à Cleveland. Et autre nouvelle dans le monde du baseball, dans sa dernière proposition adressée à l'Association des joueurs, la MLB, la Major League Baseball, a proposé un calendrier plus court pour la saison régulière. On passerait de 162 à 154 matchs. Mais on propose deux changements majeurs dans le format des séries éliminatoires. D'abord, les séries de division, celles qu'on est en train de vivre en ce moment, au lieu que ce soit des 3 de 5, ce serait des 4 de 7, donc au meilleur de 7. Et puis, les équipes les mieux classées seraient autorisées à choisir leurs adversaires lors des deux premiers tours. Et ça ressemble beaucoup à ce qui se passe au hockey féminin, dans la Ligue professionnelle de hockey féminin, la LPHF. Et ces changements éventuels entreraient en vigueur. Évidemment, il faut qu'ils soient acceptés par les joueurs. Il faut aussi qu'on négocie une convention collective. Il y a quand même beaucoup de détails à régler. Mais si ça s'avérait, ce serait pour la saison 2029. Et pourquoi raccourcir la saison régulière? Bien, il y a un porte-parole de la Ligue ou des Ligues majeures qui a présenté cette proposition comme donnant la priorité à la santé des joueurs. Une chanson des Sœurs Boulay, voici « Les Lumières dans le ciel » sur Envol 91 FM.

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1: L'Union nationale Métis Saint-Joseph du Manitoba a tenu son assemblée générale annuelle hier soir, rapporte Radio-Canada. C'est une rencontre qui a été l'occasion de réaffirmer les priorités de l'organisme, autant en matière de programmation qu'en matière d'influence politique. L'année 2025-2026 est apparue comme une année de transition, dit-on, à cause notamment des finances, parce qu'on a fait face à une baisse des dépenses, mais aussi des revenus. L'organisme a effectué une demande auprès de Patrimoine canadien pour faire augmenter les fonds de fonctionnement de base, mais ça n'a pas été, il n'y a pas eu de succès de ce côté-là. Alors, on a reçu, dit Christal Desrochers, la présidente de l'Union, on a reçu un montant pour 3 ans, mais pas le montant qu'on voulait pour pouvoir augmenter les ressources humaines. Et puis, la clôture du projet des histoires de la charrette de la Rivière-Rouge, rapporte-t-on, a entraîné la fin de plusieurs financements. Alors, Mme Desrochers dit, l'aboutissement de ce projet, ça a ouvert la porte pour pouvoir prioriser d'autres grandes questions et d'autres projets, notamment le 140e anniversaire de l'Union nationale Métis-Saint-Joseph qui aura lieu en 2027. Ça fait partie d'un des grands projets. On voudrait célébrer ça en grand. Le vice-président de l'Union, Éric Plamondon, a confirmé l'octroi d'un financement par le Conseil des arts du Canada. Il y a plusieurs membres, d'ailleurs, qui ont émis des propositions qui pourraient voir le jour à l'occasion du 140e anniversaire. Nancy Gouliker, quant à elle, a proposé la création d'un chandail qui porterait le logo de l'Union nationale Métis-Saint-Joseph. Éric Plamondon en a profité pour rappeler que la ceinture fléchée spécifique à l'Union avait été conçue à l'occasion de son 125e anniversaire. Et en fin de séance, ça a bardé un petit peu parce que les désaccords avec la Fédération Métis du Manitoba, la Manitoba Métis Federation, autour du projet de loi C-21, qui va mettre en œuvre le traité moderne entre le gouvernement du Canada et le gouvernement de la nation Métis de la Rivière-Rouge, ça fait l'objet de vives discussions. Il y a plusieurs des membres qui entendent réaffirmer la place des Franco-Métis au sein de la communauté. Georges Baudry est l'un de ceux-là. Il a d'ailleurs annoncé la création d'un comité des gens de la barrière, composé de plusieurs aînés qui vise à défendre le français et les francophones dans le projet de loi C-21. 10h55, voici Ariane Jean.

0: chanson tout en douceur pour terminer cette émission. Je vous remercie infiniment d'avoir été là. Merci beaucoup également de m'avoir suivi parce que, vous savez, on a commencé, l'émission était tout d'abord de 10h à midi l'an dernier. Là, j'ai reculé ça de 9h à 11h. Puis là, je fais encore un changement étant donné que notre ami Wissam Daoudi va s'occuper à temps plein de son poste de directeur de la programmation par intérim. Alors, à compter de mardi prochain, après le congé de la longue fin de semaine, je serai de retour, mais de 7h à 9h, en espérant que vous allez continuer à me suivre. Et puis, merci beaucoup à Envol 91 FM, merci à Caroline Touchette, merci à Wissam aussi. Alors, on va se retrouver mardi. Je vous souhaite un excellent long week-end. Et puis, portez-vous bien, profitez du beau temps. Aujourd'hui, c'est un peu nuageux, mais demain, du soleil avec 24 degrés. Wow!
1: Jean Fontaine, bonjour.
0: Et j'ai réussi à ne pas partir l'extro, la voici. Salut tout le monde. Jean Fontaine.

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Allô, c'est Amy, votre animatrice, et vous écoutez le fil Ouest-Nord, l'émission qui nous ressemble et nous rassemble. Chaque semaine, j'ai le plaisir de vous faire découvrir de la musique d'artistes de l'Ouest et du Nord. Je viens de passer une semaine chargée à Victoria, comme plusieurs artistes francophones de l'Ouest, car il y avait deux événements contact, soit Breakout Ouest et le Contact Ouest. Deux événements d'envergure qui donnent l'opportunité à nos artistes de rencontrer des professionnels de l'industrie et de se rassembler. J'y étais non seulement pour passer en vitrine, mais aussi pour partir à la découverte de toutes les nouvelles choses qui s'en viennent. En parlant de nouveautés, c'est aussi une grosse semaine pour nos artistes de l'Ouest. En cet cinquième épisode, je vais jouer les nouveautés de Flora Luna, Serge Paul et Patrick Lac, avec qui nous allons jaser de ces nouveaux projets à venir. Je lance cet épisode avec une chanson toute fraîche, sortie du four, qui figure sur le premier album de l'artiste franco-manitobaine Flora Luna. Son album Symphonie Nocturne vient de sortir le 9 octobre. Voici Le Temps de s'aimer de Flora Luna.

On continue avec une nouveauté de l'artiste Serge Paul qui vient de sortir un single « Running From Myself ». Et juste pour vous dire que le vidéoclip, il ne faut pas l'écouter trop tard le soir parce que ça va vous donner des cauchemars. Voici « Running From Myself » de Serge Paul.

En préparation pour notre entrevue avec Patrick Lac, je vais vous jouer son single « Pyromane », premier extrait de son album « Opal », justement le sujet qu'on va aborder pendant l'entrevue.

0: le fil Westnord. Je vais te présenter comme après, là, mais je vais pouvoir faire du montage, mais pourrais-tu reparler un peu de ton album Opal, ton nom d'artiste Patrick Lac et le fait que en fait, ton fils a fait le design de ton T-shirt?
1: Absolument. Donc, je m'appelle Patrick Lac, mais plusieurs personnes m'appellent Opal. Et c'est un peu de ma faute. Parce que pour renouer avec la musique, le 1er janvier 2025, après une pause de 9 ans où j'ai eu 3 enfants, j'ai quitté le Québec pour déménager au BC, j'ai voulu renouer avec mon identité musicale et artistique, mais là, on dirait que je voulais pas utiliser mon nom, Patrick Lac. J'ai été songwriter à Montréal pendant 9 ans avec ce nom-là. Puis là, j'avais le désir de fraîcheur. Donc, j'ai choisi le mot Opal et j'ai fait Pacifique en chanson à Vancouver. J'ai remporté, et ça, c'était sous le nom de Opal, et je suis donc allé à Champ-Ouest représenter la Colombie-Britannique en hiver de cette année, sous le nom de Opal. Et tout de suite après, mon fils, qui avait à ce moment-là 6 ans, m'a fait un excellent dessin qui ressemble un peu au bonhomme de Radiohead, une espèce de face dessinée vraiment par un enfant. Oh! On me dit dans l'oreille que c'était un fantôme. Merci, Ralphie, mon fils, qui a fait le dessin. Et il a écrit Opal. Et là, moi, j'étais en train de préparer les cadeaux de Noël à ce moment-là. Et je me suis dit, j'en imprime 100 pour famille, amis. Et je leur en ai même donné à mes 3 enfants et à toute notre famille. J'ai envoyé ça par la poste à travers le Canada. Tout le monde l'a ouvert en même temps. Oh, wow, le beau T-shirt de Opal, c'est super. Et là, j'ai su que j'allais représenter le Nord et l'Ouest canadien au Festival international de la chanson de Granby, accompagné de Sylvie Walker. On était les deux représentants du Nord et de l'Ouest. Et pour me préparer à ce gros spectacle-là qui allait être le plus important de ma carrière, j'ai commencé à faire beaucoup d'heures de mentorat grâce au Carrefour des pros, qui a été un super beau programme, une initiative par la Société Chant-Ouest. Et première chose que les pros m'ont dit, et j'ai fait beaucoup d'heures de mentorat, je pense que j'ai le record, j'ai comme 15 heures de mentorat à date, tout le monde m'a dit, oublie ça, Opal, on sera jamais capable d'indexer ta musique avec le nom Opal. Il y a 10 000 bands sur Spotify qui ont le mot Opal. Fait que, OK, fair enough. Je suis donc retourné à Patrick Lac, mais là, j'avais 100 de t-shirts que mon fils a fait avec le mot Opal. Et moi, j'ai étudié en gestion et en psychologie, donc je pouvais absolument pas ne pas utiliser cette merch-là. Donc, je me suis dit, eh bien, mon premier album francophone va donc s'intituler Opal Partie 1. Ça va sortir à la mi-novembre. Il y a déjà un single qui s'appelle Pyromane qui vient tout juste d'être sorti. Il y a un deuxième single qui va sortir début octobre qui s'appelle Bonne fête, je t'aime. Et ensuite, Opal partira, partie 1, va sortir à la mi-novembre. Et malheureusement, j'ai changé de nom à travers Pacifique en chanson, Chant Ouest, le Festival international de la chanson de Granby. Et il y a beaucoup de monde qui m'appelle soit Opal ou soit Patrick Lac, et je dois toujours leur expliquer que je suis revenu à Patrick Lac. Et là, ma fille de 4 ans vient de m'emmener un T-shirt. Vous pouvez pas le voir parce que c'est la radio, mais c'est vraiment cute. Et ça, c'est fait par un artisan local de Nelson en Colombie-Britannique qui avait 6 ans, qui s'appelle Ralph Claveau.
0: J'avoue que c'est vraiment un beau, très beau T-shirt. Je l'aime beaucoup. Puis, j'aurais pas besoin de te présenter parce que tu as tellement fait une bonne présentation de toi-même dans la première question. Ça l'a répondu à plusieurs questions que j'avais. J'entends, mais c'est pas grave parce que c'est correct que leur voix apparaisse à la radio. C'est vraiment une jasette, c'est vraiment chill. Je veux pas que tu te sentes qu'il y ait de la pression d'être comme très. C'est vraiment du chill, mais.
1: C'est aussi le chaos quotidien de ma vie. J'ai 3 jeunes enfants. Je fais une maîtrise en psychologie et j'ai restarté ma carrière musicale. Donc, tous ces beaux éléments-là, ça fait partie de ma vie. J'ai aussi fait beaucoup de radio et un podcast sur les réalités des francophones dans le Canada anglophone qui s'appelle Franc-Ouest, qui est disponible sur Audio, Spotify, Apple Podcast, YouTube. Et ça fait partie de la vie. J'ai des jeunes enfants. Ils viennent avec moi en entrevue. Ils viennent avec moi en soundcheck. Ça fait partie de mon chaos quotidien que je partage avec vous aujourd'hui.
0: Ben c'est parfait parce que nous, on aime ça. Moi, j'ai souvent dans des entrevues, j'ai mon chien qui chigne ou qui pleure ou qui jappe ou. Fait que c'est vraiment le fun. Puis je pense que les auditeurs à la maison aiment ça un peu, l'improviser. Parle-moi un peu de ton expérience au Festival international de la chanson de Granby. On peut dire Granby après parce que c'est quand même un long nom pour un festival, mais on peut dire Granby. Parle-moi de ton expérience. C'est un concours national. Qui est très prestigieux. Puis, en fait, c'est vraiment spécial pour les artistes hors Québec de pouvoir participer. Donc, parle-moi un peu de ton expérience.
1: Oui, le Festival international de la chanson de Granby, communément appelé le FIG, et là, ils ont commencé à mettre une figue sur leur logo, parce que c'est pas mal plus court que de dire tout le temps le mot complet. Mais on l'appelle aussi communément le Festival de la chanson de Granby ou à Granby. C'était la 58e édition qui vient tout juste de passer. Ça a été phénoménal comme grande aventure pour moi. Moi, ça fait 6 mois que je savais que j'allais à Granby représenter le Nord et l'Ouest canadien. Je pense que Sylvie Walker, elle, ça faisait 1 an et demi qu'elle le savait. Et on avait aussi 2 représentantes de l'Ontario et 1 représentante des Maritimes. Donc, de l'Ontario, il y avait Val d'Avalon, Sophie H. Des Maritimes, c'était Doris. Donc, nous, les 5 hors Québec, comme on s'est appelé, on est arrivé plus tôt en juin. Donc, il y a 2 moments. Il y a un stage préparatoire qui se passe en juin. On est arrivé à peu près 3 jours plus tôt. Et là, on a eu des ateliers vraiment de qualité phénoménale sur les réalités d'être artiste, entrepreneur, francophone hors Québec. On a pu faire du réseautage, des ateliers d'écriture. Et ensuite, tous les 24 projets de demi-finale sont arrivés. Donc, c'est ça, durant le stage préparatoire, éventuellement, les 24 projets de demi-finale sont arrivés. On a rencontré tout le monde, on a fait un grand cercle de partage de chansons. C'est assez rare dans la vie d'avoir autant de gens qui sont focus, dédiés au songwriting, à être auteur, compositeur, interprète. Et donc, il y avait énormément de talent au pouce carré dans cette ville-là, au Québec.

0: pas été sélectionné. Je ne présentais pas mes propres chansons. J'accompagnais une amie qui était une magnifique songwriter. Elle m'avait demandé de jouer de la basse. Je ne savais pas jouer de basse. On est allé faire les auditions. On n'a pas été pris. Donc, en 2026, j'ai finalement pu y aller, présenter mes propres chansons et vivre l'expérience d'une vie. Si vous avez la chance, allez visiter le Festival international de la chanson de Granby. C'est phénoménal. Il y a tellement de talents. Et moi, je me suis fait des amis pour la vie et j'ai l'intention de continuer de travailler avec toutes ces belles personnes-là.
1: Ça, c'est. Ça, ben, je veux juste te rassurer, je sais pas si Sylvie te l'a dit, mais elle aussi, elle avait participé au Festival international de la chanson de Granby en 2012, something like that. Elle avait 18 ans. Puis elle aussi, elle avait pas remporté. Donc, je pense que avec le temps aussi, tu es capable d'aller chercher comme plus une maturité, une sagesse. T'es plus authentique sur la scène. Puis déjà, c'est un exploit d'avoir fait partie du festival en tant que demi-finaliste. Donc, c'est vraiment. Puis tout ce que tu as appris aussi, ben, tu as une vitrine à Breakout West qui s'en vient. J'imagine que tout ce que tu as appris, c'est quelque chose qui va t'aider avec Breakout West.
0: En fait, je vais participer à Breakout West grâce à la société Champ Ouest. Je vais participer aux ateliers, je vais définitivement faire beaucoup de réseautage, on me connaît. Je ne fais pas de vitrine à Breakout West, mais par contre, tout de suite après Breakout West, je fais la Nuit Blanche à Kelowna. Et ensuite, je retourne à Victoria. Et juste à côté de où Breakout West se tenait au début, octobre à Victoria, se déroulera Contact Ouest, qui est l'équivalent de Breakout Ouest, mais pour l'industrie francophone de l'Ouest. Et je ferai donc ma vitrine à Contact Ouest le mercredi 7 octobre, le matin. C'est un show à 10 h le matin. Donc, si vous êtes à Victoria, venez faire un tour. Ça va être le fun.
1: Je te souhaite, ben, on dit merde pour les artistes qui vont se présenter en vitrine. Puis, ben, merci beaucoup d'avoir participé à cette entrevue, Patrick. J'ai hâte de voir tous tes beaux projets. On vous laisse avec un extrait de Bonne fête, je t'aime, nouveau single qui sort le 2 octobre de Patrick Lac. Merci, Patrick.

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0: On a beaucoup parlé de Contact West et Breakout West. Je vais vous jouer des chansons d'artistes qui ont joué à Victoria cette semaine. Je commence avec Feu de prairie d'Isabelle Mercier.
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C'était T'es magique de Matt Stern qui a présenté à Contact West cette semaine. T'es magique, c'est ce que je chanterai à la ville de Victoria qui avait été ensoleillée toute la semaine presque. On continue avec une chanson de mon duo Beau Nectar qui a aussi joué à Breakout West et Contact West. Je vous joue Chanterelle.

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1: Une découverte pour moi lors de mon séjour à Victoria, c'était Emily Landry du Nouveau-Brunswick. Elle a joué lors d'une soirée francophone dans le cadre de Breakout West. Je vous joue sa chanson « Arroser les fleurs » d'Emily Landry.

Nous sommes déjà rendus à la fin de l'épisode. Jocelyne Baribeau a joué non seulement à Breakout West, mais aussi au Contact West avec son projet Beau Séjour. Elle, comme moi, est restée à Victoria toute la semaine au soleil, proche de l'océan, avec les belles montagnes. Ce fut un énorme plaisir d'animer cette cinquième épisode du fil Ouest-Nord. Je vous laisse avec 200 acres de Jocelyne Baribeau.

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Auditeurs de partout du Manitoba, et bonsoir, et c'est l'émission Couleur d'ici qui entre chez vous. Nous sommes le vendredi 9 octobre 2026 et pour vous servir au microphone, James Olivier. Dans notre émission d'aujourd'hui, la dernière de la semaine, donc on aura à parler informations tout d'abord avec le taux de chômage qui a légèrement augmenté au Canada en septembre 2026. Et puis, l'Agence frontalière du Canada qui ajuste ses heures de service dans 13 points d'entrée terrestres au Manitoba. Donc, cela est dû à la décision du gouvernement du Manitoba de ne pas changer et l'heure dans la province. Et donc, et puis, le prix Nobel de la paix décerné aujourd'hui à Navi Pillay, la sud-africaine qui a décoché ce prix. Aujourd'hui, un prix tant convoité par des personnalités politique à l'échelle internationale. En sport, on parlera du Canadien de Montréal qui sera privé de Samuel Montembeau, qui est absent de 10 à 14 jours. Et puis, l'UEFA qui dévoile les qualités que doit posséder son candidat contre Gianni Infantino. Donc, Gianni Infantino, qui est le président actuel de la FIFA. Et puis en tennis, Novak Djokovic qui est éliminé dès son entrée en lice au tournoi de Shanghai. Voilà, madame, monsieur, pour le menu de notre émission d'aujourd'hui. On aura à parler et météo. On aura aussi à écouter une discussion avec Bobby Yala qui est coordonnateur et conseiller en employabilité et immigration au CEDEM, donc le CEDEM qui a organisé aujourd'hui sa traditionnelle foire espace emploi à la cathédrale de Saint-Boniface, un salon d'emploi qui a réuni des candidats venus de partout, pas seulement du Manitoba, mais du Canada, particulièrement du Québec, des personnes en quête d'emploi partout au pays. Donc pour commencer notre émission, on va partir en chanson, on va écouter un titre de Serge Paul, quelques d'autres.

Voilà, c'était quelqu'un d'autre avec Serge Paul, et Serge Paul qui nous a rendu visite cet après-midi. Donc, il était dans le parage, et puis la radio diffusait une de ses chansons. Il a décidé de nous rendre visite. Donc, et c'est un très beau geste de Serge Paul, ce chanteur franco-manitobain, cet artiste franco-manitobain qui a beaucoup de cordes à son arc, parce que Serge Paul ne fait pas seulement de la musique, il fait d'autres choses. Donc, c'est vraiment un professionnel bourré de talent. Donc, vous qui nous écoutez, si vous êtes dans les parages, il ne faut pas hésiter à passer nous voir au cours de la journée, et surtout le 21 octobre, à l'occasion de notre Radioton. Donc, on vous attend à Envol, donc, pour supporter la radio. C'est votre radio, la radio communautaire du Manitoba. Donc, c'est le moment de passer à la météo. Quel temps il fait à Winnipeg? De la météo d'aujourd'hui, mesdames, messieurs, il fait actuellement 18 degrés Celsius à Winnipeg avec un ressenti de 13 degrés. Donc, on peut comprendre pourquoi ce ressenti de 13 degrés, parce qu'on a des vents de 44 km par heure. Donc, on ne voit pas les rayons du soleil, même s'ils sont là, mais quand même, le soleil qui se couche ce soir à 6h49 pour se lever demain matin à 7h42. Demain, on attend une très belle journée avec des températures variant de 14 à 24 degrés, jusqu'à 24 degrés pour demain. Et donc, avec un temps un peu nuageux pour demain, on ne voit pas de prévision de soleil pour demain, mais quand même, on aura une très belle température allant jusqu'à 24 degrés pour demain, samedi. Et le dimanche, on attend des températures de 7 à 14 degrés. Ce sera une chute de température. Donc, la moitié de samedi. Donc, le matin, on aura 7 degrés avec 70% de probabilité d'averse. Et on attend jusqu'à 5 mm de pluie pour le samedi et pour le dimanche, pardon. Et le lundi, on a 80% de probabilité d'averse. Et on attend jusqu'à 3 mm de pluie pour le lundi avec des températures de 6 à 8 degrés. Ce sera vraiment une chute de température à partir de dimanche, et ça va continuer jusqu'à mardi avec 65% de probabilité d'averse et des températures variant entre 4 et 9 degrés Celsius pour le mardi et le mercredi, des températures de 4 à 14 degrés à partir de mercredi. Ce sera le grand retour du soleil, mais avec des températures très basses, des températures de 4 degrés, 2 degrés le matin et jusqu'à 14 degrés au cours de la journée. Madame, monsieur, après cette page météo, on va partir en chanson. Et cette fois-ci, on va vous proposer un titre de Slimane, « Des milliers de Je t'aime », une très belle chanson de Slimane, madame, monsieur.

0: Une très belle chanson de Slimane et des milliers de je t'aime pour accueillir notre invité surprise. On a une invitée surprise, mais ce n'est pas n'importe quel invité, c'est Christian Dibi. Comment ça va, cher ami?
1: Ça va bien, je suis là pour ma chronique aujourd'hui. Aujourd'hui, je ne suis pas l'animateur principal, je suis juste le chroniqueur. Ouais. Je suis là pour la chronique de Christian.
0: Ah ouais, ouais, la chronique de Christian, ça parle de quoi?
1: Eh ben, la chronique de Christian parle du fait que aujourd'hui, c'est le début de Cinémental.
0: Ah waouh.
1: Yeah, le festival Cinémental commence le 9 octobre, c'est bien aujourd'hui. Et puis, il y a de très, très beaux films à l'affiche. Je vais aller aujourd'hui pour regarder des films. Demain, je serai bénévole. À la porte, on va essayer de voir les entrées, de surveiller, de faire de sorte à ce que tout se passe bien. Donc, c'est surtout sur ça. Et puis, aussi, James Olivier, peut-être que tu le sais, mais qu'il y a d'autres auditeurs qui le savent pas. J'ai un film qui sera projeté à Cinémental cette année.
0: Wow. Donc, tu as beaucoup de cordes à ton arc.
1: Exactement. Je suis étudiant en communication multimédia. Et dans multimédia, on entend multi et on entend média. Donc la radio, c'est un média, les films, c'est un média. Y a les photos, les vidéos, c'est d'autres médias. On essaie d'être un peu polyvalent, le plus polyvalent possible.
0: Alors pour ceux et celles qui aimeraient voir ton film, est-ce que tu peux nous dire un petit peu le résumé, le synopsis, ça parle de quoi?
1: Eh ben, le titre du film, c'est « Qu'est-ce qui est humain à l'ère de l'IA ?» Et puis, ce film-là parle tout simplement de ce nouveau rapport de méfiance qu'on a envers l'intelligence artificielle. Parce que ici, à la radio, c'est peut-être pas le cas, mais par exemple, pour des personnes qui sont embauchées comme graphistes visuels ou infographes ou monteurs vidéo ou codeurs, créateurs de sites web, il y a beaucoup de méfiance actuellement. C'est-à-dire que souvent, il y a des employeurs, et même à l'université, même dans ma filière, il y a beaucoup de méfiance. Quand un prof te donne un cours, par exemple, où il a besoin que tu fasses un site internet ou peut-être une création, on se demande toujours, est-ce qu'il a fait réellement de lui-même ou est-ce qu'il a demandé à l'intelligence artificielle de faire le travail? Et donc, on a essayé, avec certains amis de classe... vu que c'est un sujet qui nous touche directement, de faire une enquête. C'est un film documentaire, justement, on a invité des professionnels du domaine dans notre documentaire, je peux les citer. Il s'agit de Emmanuel Kamalenga, qui est directeur du DTI à l'Université de Saint-Boniface, Abdul India, qui est directeur et fondateur de Abdul Studio. On a Sonia Rousseau aussi, qui travaille à La Liberté. Et pour terminer, on a Benoît Delacqui, qui est monteur vidéo ici à Winnipeg. Et donc, on a eu avec eux des discussions de savoir justement quel est leur rapport avec ça, pour celui qui est le directeur de DTI, parce qu'il est enseignant. Et puis les autres, quel est leur rapport professionnel par rapport à ça? Et puis on est sorti avec de belles réponses.
0: Donc c'est un film qui promet, donc parce que l'intelligence artificielle, c'est un sujet qui est d'actualité. Je ne sais pas si tu as lu dans les infos ce scandale-là autour du roman de Télison et Éolien, l'écrivain québécois d'origine haïtienne, donc, qui a écrit un très beau roman. Et puis après la publication de ce roman qui a raflé plusieurs prix, mais au final, donc, il y a eu des accusations du fait qu'il aurait utilisé l'intelligence artificielle. Mais on a vu hier que ce roman-là est dans la liste des romans sélectionnés pour le prix Renaudot, même si c'est écarté du prix Goncourt, mais c'est sélectionné dans Renaudot. Et même, je me demande, est-ce que l'intelligence artificielle aujourd'hui ne constitue pas une menace pour nous autres créateurs, journalistes, tout type de créateurs? Parce que moi aussi, j'ai eu à faire face à une accusation pareille il n'y a pas longtemps. J'ai soumis un article scientifique à une revue, donc il y a une des personnes qui a révisé mon article qui a dit que... Et il a des suspicions que j'utilise l'intelligence artificielle parce que le français est trop parfait.
1: Exactement. Et puis, c'est bizarrement, tu viens de dire je vais pas spoiler de tout de quoi parle le documentaire, mais tu viens de dire un peu techniquement l'idée générale. Parce que l'idée générale du documentaire, c'est justement de pousser une réflexion à savoir, est-ce que on veut pas finalement avoir une nouvelle définition de l'originalité à l'ère de l'IA? Parce que dans un monde où bientôt les agents IA, les influenceurs IA ou les robots IA ou même les robots physiques IA seront ceux qui vont être dans nos vies, est-ce que justement dans quelques années, être original, ça ne sera pas tout simplement de se fier à une IA? Est-ce que dans quelques années, être original, ça sera toujours comme avant où il fallait écrire, réfléchir, penser, éditer et tout le reste? Ou est-ce que l'originalité dans quelques années, ce sera l'acceptation globale que tout le monde ait eue de se dire finalement que maintenant, être original, c'est aussi utiliser l'IA dans son travail. Et c'est justement ça, l'idée générale du documentaire, d'arriver à pousser à tout le monde à comprendre, pas forcément à accepter, mais en tout cas à comprendre qu'on vit dans l'ère du digital, on vit dans l'ère du numérique, l'IA est là, elle ne va pas disparaître. Alors il va falloir dans quelques années commencer à réfléchir que tu aies utilisé ou pas, ou que Télisson ait utilisé ou pas l'IA. Dans quelques années, ceux qui auront utilisé ou ceux qui n'auront pas utilisé, sera difficile de pouvoir les dissocier.
0: Ouais.
1: Du coup, est-ce qu'il ne faut pas commencer directement là, maintenant, à penser à repenser l'originalité? C'est justement ça le but de notre documentaire.
0: Alors, le débat est lancé. Où est-ce qu'on peut voir ce film?
1: Eh bien, le film sera en projection laisse-moi juste prendre mon calendrier. Il sera en projection ce 17 octobre, la semaine prochaine, à partir de 13h, ici même au CCFM, à la salle Pauline Boutal. Et puis, ce sera dans la journée Radio-Canada, parce qu'il y aura aussi la projection des films jumelles de Radio-Canada. Ce sera la journée Radio-Canada. C'est Radio-Canada qui organise cette journée en partenariat avec Cinémental. Du coup, c'est une journée totalement gratuite. Tout le monde a accès. Vous pouvez venir regarder ce film-là. Après, il y aura un panel de discussion. Vous pourrez poser vos questions, savoir où est-ce qu'on a retrouvé nos sources, où est-ce qu'on a trouvé, comment est-ce qu'on a monté ce documentaire, et puis poser toutes les questions que vous voulez poser, parce que je rappelle que ce documentaire a été fait dans le cadre d'un cours qui est le projet d'intégration, mais il a été vraiment réalisé avec beaucoup d'applications, et puis c'est nos professeurs eux-mêmes qui nous ont poussé à vouloir soumettre ce film-là à des festivals, parce qu'ils ont cru en nous, et puis ils ont trouvé qu'il y avait beaucoup de qualité là-dedans, donc on sera ouvert à toutes vos questions.
0: Alors, on espère que le public fasse le déplacement pour voir ce film et que ce film puisse participer à d'autres festivals.
1: On espère bien.
0: Alors, merci Christian Dibi pour cette belle discussion. On va partir et en chanson, on va écouter Gaou et Michel Sardou dans La rivière de notre enfance.

0: Alors, Christian Divi, je vais te faire découvrir un nouveau titre qui vient de sortir, ça fait 2 jours. C'est un titre d'Anthony Drew. Anthony Drew, c'est un artiste caribéen. Je crois qu'il est guadeloupéen. Ça s'appelle Mélissa.
1: On a hâte.

0: Réveillez-vous, monsieur. Monsieur, réveillez-vous.
1: Voilà un très beau titre de Anthony Drew, et l'artiste est guadeloupéen qui nous chante Mélissa, et un texte est sorti le 7 octobre 2026, donc ça fait seulement 2 jours, et cette chanson a déjà eu 26 577 vues sur YouTube. C'est le moment de passer aux informations au Manitoba.

Dans les informations d'aujourd'hui, le taux de chômage qui a légèrement augmenté au Canada en septembre 2026. L'économie canadienne a perdu 68 000 emplois en septembre, tandis que le taux de chômage a augmenté de 0,1 point de pourcentage pour s'établir à 6,5%. C'est ce qui indique l'enquête sur la population active de Statistique Canada publiée ce vendredi. Cette perte de 68 000 emplois intervient après la baisse de 42 000 emplois en août, lorsque le taux de

Et du Canada qui a juste 16 heures de service dans 13 points d'entrée et au Manitoba. Cette décision vise à harmoniser les horaires des points d'entrée avec ceux des États-Unis. Dans un communiqué, la SFC précise que ce changement fait suite à la décision du Manitoba d'adopter l'heure de manière permanente toute l'année, puisque les États-Unis continueront à modifier leurs horaires selon les saisons. L'ajustement des heures d'ouverture des points d'entrée du Manitoba à l'automne et au printemps assurera l'harmonisation des heures de service entre le Canada et les États-Unis toute l'année dans ces 13 sites. Ces nouveaux horaires seront en vigueur à partir du 1er novembre 2026 et ce jusqu'au 14 mars 2027. La SFC indique que ces ajustements permettront de faciliter une meilleure coordination entre le Canada et les États-Unis, notamment dans les cas où un voyageur est interdit de territoire et doit retourner immédiatement dans son pays d'origine. Et puis pour clore cette page d'information, Madame, Monsieur, le prix Nobel de la paix a été décerné aujourd'hui à Navi Pillay. Cette année, l'Académie suédoise a décidé de récompenser la juriste sud-africaine Nava Nedem Pillay, une octogénaire qui a consacré une grande partie de sa vie à la défense des droits de la personne et à la lutte contre les atrocités du Rwanda au Proche-Orient. Le choix de la lauréate a suscité de vives réactions, notamment en Israël et aux États-Unis. Âgée de 85 ans, Navi Pillay a notamment présidé la commission d'enquête indépendante de l'ONU qui, l'an dernier, a accusé Israël de commettre un génocide dans la bande de Gaza. Jeune avocate d'origine indienne dans l'Afrique du Sud de l'apartheid, devenue juge et haute commissaire aux droits de l'homme à l'ONU de 2008 à 2014, Madame Pillay est réputée et maîtrisée l'art de traiter des dossiers difficiles. Sa carrière l'a menée des cours sud-africaines où elle a défendu les activistes anti-apartheid au tribunal pénal international pour le Rwanda en passant par la Cour pénale internationale. Voilà, Madame, Monsieur, qui met fin à ce bulletin d'information de notre émission Couleur d'ici. Merci de l'avoir suivi. On va continuer en chanson. Et cette fois-ci, on va vous proposer un autre titre, Melissa, mais cette fois-ci, c'est avec Enrico Mathias dans Oh Melissa.

0: Oh Mélisa, oh Mélisa, une très belle chanson d'Enrico Matias. Christian, je ne sais pas, enfant, si tu avais l'habitude d'écouter cette belle musique.
1: Malheureusement, non. Le seul Enrico que j'écoutais quand j'étais enfant, c'était Enrico Iglesias.
0: Ah, waouh.
1: Enrique Iglesias.
0: Mais avec Enrico Matias, franchement, c'est vraiment un chanteur exceptionnel. Donc moi, j'aime tellement cette chanson, hein, Mélisa.
1: C'est une très très belle chanson, ça me fait penser un peu à... J'ai une chanson où on dit...
0: Je vois la vie en rose.
1: La vie en rose, c'est ça. À peu près les sonorités, là, seulement que sa voix est différente, mais c'est à peu près ce même style de chanson originelle et originale, franchement, qui sont... magnifique à entendre.
0: Ah ouais, tout à fait. Alors, sans transition, Christian Dibé, on va parler de cet événement tenu aujourd'hui à la cathédrale de Saint-Boniface, et la foi espace-emploi du CEDEM qui, d'année en année, attire de plus en plus de candidats. Et aujourd'hui, dans le cadre de cette édition, la deuxième de l'année, donc il y a des candidats qui venaient de partout, et même du Québec. Et des gens qui cherchent un emploi partout au Canada étaient là aujourd'hui. Donc, et en entrevue à Radio Envol, il y a le coordonnateur et conseiller en employabilité et immigration, Bob Yala, qui a mis en avant les retombées de cette foire, organisée deux fois par an. On va l'écouter tout de suite sur Radio Envol.
2: La foire d'emploi du CEDEM, très gros événement. Chaque année, c'est deux fois que le CEDEM invite des recruteurs qui viennent des différentes organisations, différentes entreprises, pour pouvoir leur présenter des candidats. Des candidats qui ont été formés et qui sont bilingues, des candidats qui ont des compétences à mettre sur la table. Et cette foire, c'est l'occasion autant pour les recruteurs que pour les candidats de pouvoir se rencontrer. Et c'est un événement assez particulier parce que si il y a plusieurs foires d'emploi qui sont organisées par les organismes qui travaillent dans l'employabilité, cette foire a la particularité de pouvoir à chaque fois permettre aux candidats de venir et d'avoir directement des entretiens d'embauche. Ça veut dire, je quitte ma maison, non pas simplement pour pouvoir rencontrer une entreprise qui dit, on recrute, va sur notre site internet, déposer ton CV. Non, le recruteur a déjà le CV en amont. Il sait que à 12h30, par exemple, je vais recevoir tel candidat. Et ce jour-là, il vient avec des questions pour pouvoir voir déjà comment les candidats se communiquent, comment les candidats se vont. Et à la fin de la foire, le recruteur peut avec ça prendre sa décision. Et pour beaucoup de participants, l'heureuse nouvelle qu'ils reçoivent au final, c'est « tu es recruté ». Voilà pourquoi chaque fois qu'il y a foire d'emploi, c'est une très bonne chose pour eux, et ils sont toujours nombreux à pouvoir se joindre à cet événement.
3: Est-ce qu'il y a un travail de préparation qui est fait en amont avec les participants?
2: Grosse mécanique avec les participants, avec les employeurs, avec aussi tous les intervenants côté logistique. Location salle, restauration et tout. C'est un gros travail parce que rendez-vous compte que quand vous avez 300, 400, 500, 600 candidatures sur base de ce que les recruteurs sont en train de rechercher, il faut pouvoir à terme être capable de pouvoir les présenter des candidats qui en valent la peine. Et avec ça, il y a tout un process bien huilé, simplement parce que avec l'expérience, on a pu à chaque fois essayer d'apporter des améliorations. Et oui, la mécanique est très grande, est très détaillée, très développée, mais ça nous permet, au bout du travail, de pouvoir avoir une réussite comme celle-ci.
3: Vous avez parlé du bilinguisme, mais est-ce que les candidats, particulièrement les candidats francophones, est-ce qu'ils sont prêt à participer à un tel événement dans les deux langues?
2: Oui, simplement parce que vous avez parlé de la mécanique. Cette mécanique implique aussi des sessions de préparation pour tous les candidats qui se sont inscrits pour la foi. Ces sessions-là qui passent par des entretiens d'embauche, des simulations d'entretiens d'embauche, où on essaye de travailler avec les candidats, essayer de pouvoir leur permettre d'être plus à l'aise à communiquer en anglais avec l'employeur, et les résultats sont plutôt encourageants.
3: Alors, quelles sont les retombées de cette fois? Est-ce que vous avez après des feedbacks de vos participants?
2: Oui, chaque participant est généralement contacté par un conseiller en emploi qui essaye après de pouvoir débriefer, parce que il faut se dire que heureux ceux qui sont recrutés tout de suite, mais même pour ceux qui sont pas déjà recrutés, c'est une très belle expérience pour voir en vrai. Pour beaucoup des nouvelles arrivants, c'est la première fois à travers cet événement de pouvoir rencontrer un recruteur dans les contextes canadiens, et ils apprennent beaucoup des choses, et donc c'est une expérience dont ils se servent pour pouvoir aussi se projeter et aller voir d'autres employeurs avec plus d'assurance, sachant qu'ils savent à quoi s'attendre.
3: Vous avez des cas de personnes qui sont recrutées tout de suite?
2: Qu'on attend généralement la fin de la foire, parce que même les recruteurs, eux, ils nous donnent aussi après la foire le feedback pour dire, écoutez, moi j'ai rencontré une vingtaine de candidats, j'avais mis sur la table 5, 6, 7 postes, et je pense que c'est tel autre candidat. Donc généralement c'est à la fin de la journée, mais s'il fallait faire déjà une petite évaluation à ces niveaux, je pense que l'avancée des choses est très encourageante.
3: Le CEDEM qui fête cette année ses 30 ans, et ça fait longtemps que le CEDEM organise ce salon d'emploi. Et après toutes ces années, quel bilan, Bob Yala, tirez-vous de cette activité?
2: Je pense que c'est une activité très porteuse. C'est une activité, l'une des activités phares du secteur de l'employabilité et de l'immigration. Employabilité parce qu'il s'agit des chercheurs d'emploi, et immigration parce qu'il y a beaucoup des nouveaux arrivants qui, à travers ces événements, arrivent à pouvoir trouver leur premier emploi. Et pour les CEDEM, sur les 30 ans, on essaye toujours de pouvoir, après cet événement, un débriefing et tirer profit aussi des constats qui se dégagent pour pouvoir améliorer. Donc oui, 30 ans d'existence et autant d'années d'amélioration de process et de notre organisation de cet événement.
3: Merci Bob Yala.
2: Merci James Olivier.
0: Alors vous venez d'écouter Bob Yala, qui est coordonnateur et conseiller en employabilité et immigration au CEDEM. Donc c'est le deuxième salon de l'emploi organisé par le CEDEM cette année. La première édition en mars dernier avait réuni plus de 280 candidats et une trentaine d'employeurs. Le CEDEM organise cette foire dans un contexte où l'économie canadienne vient de perdre 68 000 emplois en septembre 2026, tandis que le taux de chômage continue de grimper pour atteindre 6,5%. Donc au Manitoba, l'économie a perdu 4400 emplois en septembre 2026, avec un taux de chômage qui est resté stable à 5%. Et madame, monsieur, on va partir en chanson. On va écouter cette belle musique de Sayel Tchimbiret Bamoli.

0: Oui, c'est une chanson avec laquelle j'ai grandi. Hein. C'est, comme tu l'as dit des fois, on peut naître dans une partie du monde et puis grandir avec des musiques qui viennent d'une autre partie du monde. Tout comme toi, il y a des musiques comme Ameyachi qui viennent de mon pays avec lesquelles tu as grandi. C'est comme ça, moi aussi, j'ai beaucoup grandi avec cette musique-là. Très, très populaire en Afrique.
1: Ah ouais, c'est une musique vraiment qui décrit les mots M-A-U-X de nos sociétés, tout ce qui concerne le chômage, la drogue, la prostitution, ça parle un peu de tout. Christian, tu as beaucoup de choses à nous dire aujourd'hui, pas seulement de ton film, mais tu as encore quelque chose à nous dire.
0: Exactement, oui. Actuellement, si vous êtes assez curieux de partir sur la page d'Envol 91, vous allez commencer à voir, quand Envol, on a commencé à montrer notre talent et pas que le talent radio, et ben, on a des acteurs, des comédiens ici avec nous. On a commencé à publier des skits, des vidéos drôle ou pas drôle, des fois c'est triste même parce qu'on parle
1: parce que notre console est malade.
0: Exactement, et notre console aussi a été une grande actrice justement, et puis on a une série de films, de petits films qui seront disponibles sur la page d'Envol 91 dès aujourd'hui jusqu'à la semaine prochaine. C'est en prélude du Radioton de Nus de Cuillet qui va se passer le 21 octobre à partir de 7h jusqu'à 19h, et puis justement par rapport à ça, on a actuellement des éléments intéressants qui se passent. On a des vidéos, on a Jean Fontaine, on a Caroline Touchette, on a Émile Lacour, on a Félix Perron, on a Martine Bordolo, et puis moi à la caméra. On a réalisé des petites vidéos très très drôles, très très cool, qu'on vous invite à aller sur la page d'Envol 91, la page Instagram d'Envol 91 pour voir, et puis il y a bien sûr participer aussi pour faire un don, parce qu'on rappelle encore une fois que pour le Radioton de Nus de Cuillet, on a cet objectif-là d'atteindre 20 000 $ justement à la fin du Radioton, dans le soir du 21 octobre.
1: Oui, notre Radioton le soir du 21 octobre, on aura une activité toute la journée le 21 octobre, Christian.
0: Exactement, on a beaucoup de... Bon, on n'a pas encore dévoilé officiellement la programmation parce que ce n'est pas encore terminé, mais on a encore beaucoup d'artistes qui sont sur notre liste de toute la journée. On aura des artistes à chaque moment de la journée, que ce soit le matin avec Wissam, juste après lui avec Jean Fontaine, le soir avec Caroline, et l'après-midi plutôt avec Caroline et le soir avec moi. On a des artistes qui seront là, qui vont passer... des présidents d'honneur qui vont passer, des organismes qui vont passer, et aussi surtout vous qui nous écoutez de chez vous, le public, vous pourrez passer aussi au Radioton pour nous dire bonjour et puis pour faire un don aussi, pourquoi pas, mais surtout pour profiter de l'ambiance, parce que c'est un anniversaire, c'est les 35 ans. Le but, c'est de passer un bon moment convivial tous ensemble et puis de passer une belle soirée.
1: Tout à fait, Christian, un très bel événement qui nous attend le 21 octobre, mais dès à présent, vous pouvez commencer à faire un don à la radio.
0: Exactement. Et aussi, j'ai oublié de citer, parmi les personnes qui ont joué dans les skits, j'ai aussi oublié de mentionner Mathias Clark, qui était animateur justement ici, et puis qui a été un des beaux acteurs aussi de ces vidéos-là. Et puis, à partir d'aujourd'hui, je pense que si vous allez sur la page Instagram d'Envol 91, vous pourrez voir une vidéo, et la semaine prochaine, vous aurez une vidéo chaque deux jours, jusqu'au jour du Radioton.
1: Alors, Mathias qui a raté son marathon pour...
0: Le Radioton.
1: Ah, merci Christian Dibi. Donc on continue avec cette belle chanson de Sahel et après on passe au sport. Ouais,

En sport, le Canadien de Montréal, sans Samuel Montembeau, absent de 10 à 14 jours. La blessure au bras du corps subie mercredi par Samuel le rend indisponible pour une période de 10 à 14 jours, a indiqué ce vendredi l'entraîneur-chef du Canadien de Montréal, Martin Saint-Louis, au sujet de son gardien numéro 2. Le Québécois de 29 ans n'a pas encore disputé de match cette saison. Sa blessure a contraint le tricolore à rappeler du Rocket de Laval, Jacob Foller, envoyé dans la mêlée jeudi dans la défaite de 5 à 2 contre les Predators de Nashville. Montembeau devrait être le gardien partant pour ce match. Le bleu-blanc-rouge jouera son prochain match ce samedi contre les Red Wings de Detroit, toujours au Centre Bell. Et puis Novak Djokovic qui est éliminé dès son entrée en lice au tournoi de Shanghai. 3 jours après avoir décroché à Pékin le 102e titre de sa carrière, Novak Djokovic s'est incliné vendredi dès son entrée en lice au Masters 1000 de Shanghai. L'homme aux 24 titres majeurs en course pour arracher un des 8 billets pour les finales de l'ATP à Turin du 15 au 22 novembre s'est incliné 6-4 et 6-3 au deuxième tour devant le Polonais Hubert Hurkacz, 34e. Comme lors de ses premiers matchs à Pékin, l'ex-numéro 1 mondial a semblé physiquement à la peine. Regard perplexe, échange terminé en sac. Coupissant sur le coup, discussion tendue avec son clan. Dès la première manche, Djokovic a montré des signes de fatigue et d'agacement. Après avoir perdu sa mise en jeu en début de deuxième manche, l'ex-numéro 1 mondial a carrément baissé pavillon, donnant le sentiment de laisser filer les jeux jusqu'à sa défaite en moins d'une heure et demie. Le Serbe de 39 ans a perdu l'habitude d'enchaîner les tournois depuis le début de la saison 2025, quand il a commencé à devenir plus sélectif sur sa programmation pour se donner les meilleures chances de décrocher un 25e titre record en Grand Chelem. Voilà, madame, monsieur, qui met fin à notre émission d'aujourd'hui. La deuxième heure est consacrée à 4 micros, un merlot avec Caroline Touchette et ses amis. Et quant à moi, je vais vous quitter. Je vous souhaite d'ici là de passer un excellent long week-end. Avant de vous quitter, je vais vous proposer cette dernière musique de Nickinson Prudhomme, première danse.

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11: Yeah! Bienvenue tout le monde à 4 micros et un merlot. Ce qui veut dire que j'ai 3 belles personnes avec moi dans les studios Denise Lécuyer aujourd'hui. Yeah! Oui! Bienvenue, bon vendredi. D'abord, Jonas Desrosiers est de retour.
12: Allô, Caroline, ça va?
11: Ça va bien, merci. Contente de te revoir pour 4 micros.
12: Contente d'être là.
11: On t'a manqué la semaine passée. On pensait à toi.
12: Vraiment, moi, je vous ai écouté. Alors, petit shout-out à les 3 personnes qui étaient là la semaine passée. On a une invitée aujourd'hui qui est une de ces personnes.
11: Ben oui! Wow. On dit la re-bienvenue à Marie-Michèle Vienneau!
13: Merci.
11: Oh, on a tellement aimé ça. La semaine passée, on s'est dit, reviens encore.
13: Merci de l'invitation. C'est vraiment une belle façon de terminer la semaine.
11: Yes, quelque chose de le fun, de défoulant aussi, de juste finir sa semaine un vendredi avec des amis, juste parler de n'importe quoi, juste pour, tu sais, sortir ses émotions aussi.
12: Oui.
11: C'est important.
12: Honnêtement, les semaines que je suis pas là, je suis triste. De pas être là. Non, c'est vrai. J'écoute si je peux, puis je sais pas. J'adore être ici.
11: Oh, ben on adore t'avoir ici.
12: Merci. Oui. Pour les auditeurs, je sonne peut-être un peu différent. J'ai des broches maintenant. Alors,
11: félicitations.
12: Merci.
11: Bravo.
12: Alors, je fais de mon mieux.
11: Mais comme bravo pour ça, parce que ça change. Moi, je me souviens quand j'ai eu des broches au secondaire, puis j'ai pas aimé ça du tout. Ouais. Mais il faut le faire.
12: Mm-hmm.
11: Tu sais? C'est comme un rite of passage là, dans, que tout le monde fait un petit peu. Yeah.
14: Moi,
11: yeah.
14: j'ai toujours dit que c'est le plus beau cadeau que mes parents m'ont fait. Mm. C'est de m'offrir des broches. Parce que ça m'a permis de me sentir plus comme qui j'étais.
12: Yeah.
11: C'est vrai, hein? Quand on est plus à l'aise avec son sourire,
14: Mais attends.
11: Ça change un petit peu notre humour.
13: Qu'est-ce qui parle?
11: C'est qui cette belle voix-là? Qui est capable de deviner qui est cette belle voix?
14: Ben, appelez-nous au 204-231-3691 si vous voulez deviner.
11: Attention, on va
14: qui je suis.
11: On va voir notre
14: Jacques. Jacques, où es-tu?
11: C'est-tu ça son nom, Jacques?
14: Je pense que oui.
11: C'est-tu ça?
12: Je pense que c'est Jacques. Son petit-fils, c'est Kyle.
14: Oui.
11: Ensemble, oui, c'est ça. C'est ça.
14: Jacques et Kyle sur la route. Bonjour tout le monde, c'est Françoise Thérin-Vrignon ici. Je vais me présenter moi-même.
11: Françoise, re-bienvenue.
14: Merci. C'est un énorme plaisir d'être ici parmi vous. Et bonjour, chers auditeurs. C'est vendredi.
12: Yay.
14: C'est vendredi.
11: Hey ho.
12: C'est pas juste un vendredi, c'est un vendredi avant une longue fin de semaine.
14: J'avais complètement oublié. Jusqu'à 3 heures aujourd'hui.
11: C'est drôle, hein, parce que moi aussi, c'était comme pas dans mon radar. Je sais pas pourquoi, mais souvent, l'action de grâce pour moi, c'est quelque chose qui juste tout d'un coup apparaît out of nowhere. Tu sais, c'est pas comme l'Halloween ou Noël ou Pâques. On dirait comme si c'est moins intense.
13: Fait que tu te prépares pas vraiment à l'avance. Ça juste arrive.
12: Parce que l'action de grâce, comme, y a pas vraiment une activité reliée. Tu sais, Noël, on ouvre des cadeaux, alors on a hâte à Noël, tout le monde sait quand c'est Noël. Même chose pour dans d'autres religions, right? Tout le monde sait quand est Pâques parce qu'on va avoir du chocolat.
13: Est-ce que vous faites quelque chose pour l'action de grâce? Est-ce que c'est quelque chose qui est une tradition familiale?
14: Ben moi, j'avais straight up oublié jusqu'à 3 heures aujourd'hui.
11: Oh. So. Yeah.
12: Comme action de grâce, c'est comme fête de la reine, je dirais. C'est comme...
14: Moi, je célèbre toujours une journée où ce que je suis pas obligée de travailler. Je célèbre d'une façon ou d'une autre avec la joie de vivre de ma culture. Je célèbre en dormant le matin, puis en faisant mon lavage.
12: Parfois, je dors en après-midi.
14: Je dors en après-midi. J'appelle souvent quelqu'un que ça fait longtemps que je les ai pas vus. Une longue fin de semaine.
11: OK. N'importe quelle longue fin de semaine, une journée que tu as off, tu dis OK.
12: Là, tu as plus de temps à faire quelque chose.
14: C'est ça.
11: Ouais.
12: Tu choisis des personnes.
11: Puis surtout que tu décides de faire un appel. C'est ça que j'aime aussi. Tu vas pas juste texter quelqu'un, tu vas appeler quelqu'un. Sans même
12: Non.
14: J'ai arrêté de donner des heads up quand j'appelle le monde. C'est comme je peux avoir un landline dans ma maison. Je veux même pas call display.
12: Wow! J'aime ça.
11: C'est brave, ça. Mais tu vois, moi, j'ai l'impression que je peux pas. Je peux pas parce que déjà...
13: Tu penses que c'est du scam.
11: Chaque jour, je reçois un appel avec un numéro inconnu puis je dis, ben non, je peux pas répondre, même si ça dit le 204. Mm-hmm. Je peux pas parce que des fois, si je décide, je vais répondre, mais je vais voir que c'est qui, ou, si c'est un robot, si c'est un enregistrement, ou si c'est s'il y a comme une petite pause, and then there, comme un clic de... Oui.
14: Moi, je viens de faire installer une feature sur mon téléphone qui screen tous les appels qui rentrent. Ça fait que si le numéro n'est pas sauvé dans mon téléphone, la machine dit « Bonjour, veuillez vous présenter pour déterminer si vous n'êtes pas un robot. » Puis tous les scammers y arrêtent. Puis si c'est quelqu'un que je connais déjà, ça passe pas par la vérification. Mais si c'est un 204... quelque chose, ils doivent dire « Oui, allô, c'est Sylvie. » C'est le centre de santé de Saint-Boniface.
11: Wow! Oui, bonjour. Oui,
13: moi, je réponds juste en français puis ils raccrochent.
11: Ça marche aussi, c'est vrai. C'est vrai.
13: Je fais je dis « Oui, bonjour. » en français.
11: C'est bonjour.
13: Je suis comme « Allô? »
11: Puis là, c'est juste un clic.
14: Ben, c'est une stratégie qui marche un petit peu dans la Chambre des communes dans les derniers 3 jours. Anyways.
12: C'est vrai, le débat pas mal arrêté.
11: Oh là là là là là là.
14: Vendredi. Oh.
11: Vendredi, j'aime que la conversation commence déjà en feu. On a un bon vin rouge pour l'occasion aujourd'hui. Puis, c'est un vin... un vin foncé. Un vin, même que je trouve la description en arrière, je la trouvais intéressante parce qu'on parle de poivre noir.
13: Parce qu'il y a d'autres poivres.
11: Oui,
14: Oui, il y a du pâte blanc.
11: C'est
14: blanc?
11: Ça, oui.
14: Oui, oui. C'est comme un staple. J'ai appris ça récemment.
13: Mais voyons.
14: Dans la cuisine traditionnelle chinoise.
13: Ça goûte quoi, le poivre?
14: À peu près.
11: Sûrement, c'est comme très semblable. Mais en tout cas, c'est Jonas, voulais-tu y aller?
12: Non.
11: Non? Tu peux décrire le vin?
12: Oh, je pensais que tu me demandais de lire le nom du vin.
11: Ah!
12: Pardon.
11: Moi, je peux le dire si tu veux. Erasuriz.
12: Et vous allez comprendre pourquoi je ne voulais pas essayer. Alors, des arômes de poivre noir, comme Caroline a dit, de tabac et de chêne fumé.
11: Wow! C'est-tu pas corsé, ça, ou quoi?
12: Des notes de chocolat noir.
11: Wow!
12: Avec un corps moyen. Des tanins riches et une finale persistante en bouche.
13: Wow!
11: Ça veut dire que ça ne veut juste pas quitter. Ça persiste.
13: Ouais, c'est végétalien.
11: En plus, c'est officiellement... Non, mais j'ai l'impression que c'est tous les vins le sont. Pourquoi est-ce qu'ils ne le seraient pas, tu sais?
12: Ouais.
11: Mais celui-là a la marque officielle. Vegan dessus.
14: Une côte de porc là-dedans. Ouais.
11: Il y a du lait, il y a un œuf, je sais pas. Ben non. Alors voilà, la boisson du jour pour notre micro merlot aujourd'hui. Pas un merlot, un carménère. C'est un vin de la Chili, si je pense, si je me trompe pas. C'est écrit quelque part en tout petit, mais...
12: C'est parce que j'étais en train de lire.
11: On va se trinquer un petit verre.
13: Oui.
11: À vendredi.
14: Cheers.
11: Et au début de Cinémental.
12: Oh yeah! Oui! 35 ans de Cinémental.
13: 35 ans, ça...
11: C'est pas le fun, ça. Ouais. 35 ans de beaux films francophones de partout qu'on présente ici.
14: Oui. Dont un qui porte mon prénom. Qui est extrêmement rare.
12: Ça va être un bon film.
13: Oh, j'ai hâte. Demain.
11: Toi, tu t'en vas le voir?
13: Oui, oui.
11: François. Mais c'est ça, c'est François.the.
13: Ouais. Mm-hmm.
14: C'est comme ça que je l'explique aux Anglais, comment dire mon nom.
11: Mm-hmm.
14: François. The.
11: Mais toi, Maloucha, tu disais que tu as déjà acheté tes billets pour le Cinémental.
13: Ouais.
11: Tu en vas en voir plusieurs, hein?
13: Ben, j'essaye. Je vais en voir deux cette fin de semaine. Et puis, j'ai acheté un de mes billets pour la fin de semaine prochaine. Oui, j'ai vraiment... Parce que j'ai manqué Cinémental l'année dernière. J'ai su trop tard que ça existait. J'étais vraiment triste.
12: Mm-hmm.
13: Mais là, cette année, je me suis donné comme objectif de participer.
14: Combien de films tu veux aller voir?
13: J'aimerais en aller voir 5.
11: Wow, OK.
14: Oh, ouais.
13: C'est pas cher.
11: Non, c'est très abordable.
13: C'est très abordable. Yeah. Donc, il n'y a pas d'excuse. 35 ans... J'en
11: c'est
13: souhaite 35 autres et plus.
11: Oui,
13: il faut que ça reste. Il faut que ça continue d'exister. C'est important.
11: Ouais.
13: Allez voir Cinémental.
14: Oui, allez voir Cinémental.
13: Ça va être mental.
11: Allez sur le site web. Il y a toutes les descriptions. Il y a toutes les bandes annonces aussi qui sont là-dedans. Donc, vous pouvez voir ce qui pourrait vous intéresser. Puis ce qui est le fun, c'est qu'ils ont aussi toujours des invités spéciaux qui viennent parler à la foule après. C'est des fois les réalisateurs qui viennent. Des fois, c'est les comédiens ou les comédiennes. Il y a du beau monde, tu sais.
13: Absolument.
11: Qui viennent participer à Cinémental. Ben oui.
13: Mounia.
11: Ah oui!
13: Zazam. Elle va venir, donc elle vient demain et aussi dimanche. Parce que dimanche, c'est le film L'héritier des secrets.
11: Mmh.
13: Et elle fait partie de cette belle distribution. Donc, elle va venir parler de son expérience. Donc, ça, c'est un autre film que je vais voir.
11: Ah, génial. Oui. T'as ça devant toi. C'est-tu ton sujet aujourd'hui?
13: Non.
11: OK. T'as juste la carte de
13: sujet.
11: T'as plusieurs sujets?
13: Parce que tu m'as texté ce matin.
11: Oui, je sais.
13: Et là, j'étais comme, OK. Puis d'habitude, je viens quand même un peu préparée.
12: C'est vrai.
13: Merci. Fait que là, je me suis dit, je vais juste inventer plein de sujets de discussion.
12: Mm-hmm.
13: Puis on va voir qu'est-ce qui va pogner.
11: Oh, hey. OK.
14: Fais-nous ta liste.
11: Yeah.
14: Let's go. On vote-tu, vous autres? C'est quoi?
11: Lightning round. Ouais, tous les sujets. Vas-y.
13: la multiplication croisée.
14: Oh, non.
11: Oh,
14: non.
11: My goodness.
13: Non, mais sérieuse. Moi, c'est l'affaire la plus excitante des mathématiques que je fais au quotidien.
11: Qui tu fais comme à l'écrit?
13: Je pense que c'est la seule chose que je connais des mathématiques.
11: Ah,
13: c'est la multiplication croisée. Je pense que c'est ça qui m'a fait passer le secondaire.
11: Oh mon Dieu! Mais je me souviens, ça c'est comment nous on l'a appris à l'école. On faisait la multiplication croisée, un peu comme quand on fait l'addition, ouais. Quand on fait les...
13: Donne-moi une résolution de problème, je te règle ça avec une multiplication croisée.
11: Incroyable.
14: Wow!
13: Ah! Ouais.
14: OK. Passionnée de ce sujet.
13: Ben, pas passionnée, c'est juste c'est la seule chose que je sais faire.
14: OK, mais Marie-Michel, assez passionnée que c'est la chose numéro un sur ta liste.
12: C'est vrai qu'on utilise des mathématiques tous les jours, qui est un point de vue super intéressant.
13: Oui.
12: Parce que, je veux dire, comme l'heure, l'argent, quand on conduit le kilométrage, comme tout, c'est des mathématiques.
13: Oui, les impôts. Multiplication croisée.
11: Es-tu capable de faire une multiplication croisée mentale?
13: Non. Non. Non.
12: Peux-tu, excuse, ouais. J'arrive mal à comprendre. C'est quoi une multiplication croisée? Qu'est-ce qui le rend spécial?
13: OK. Alors, je donne un exemple.
12: OK.
13: Un exemple. Alors, on veut, bon, une note de, dans un projet qui vaut 20. OK? C'est une note sur 20.
12: OK, oui, oui.
13: Moi, je veux savoir, c'est quoi la note en pourcentage? Donc, sur 100? OK. Donc, par exemple... Si je fais 15 sur 20, donc ça, c'est ma note, OK? Et là, je fais égal, et là, je mets un X. Très important, le X.
14: Mais oui, c'est de l'algèbre.
13: C'est ça.
11: Ouais,
14: je sais.
11: Here we go.
14: Continue. Je t'écoute.
13: Alors, tu fais 15 fois 100 divisé par 20.
14: Ah oui, je fais ça tout le temps.
13: Yeah.
14: Pour et là, calculer mes pourboires.
13: X est égal... Là, j'utilise mon téléphone intelligent.
12: Mais ça, tu peux
13: comme
12: faire.
13: Calculatrice.
14: Tu es capable de faire trois encore.
13: Regarde, moi, j'ai un bac en or.
14: Oh, OK.
12: OK,
14: moi, je viens d'apprendre. Je fais des multiplications croisées à tous les jours que je ne savais pas, parce que je ne connaissais pas le titre.
13: Je refuse mais là, tu sais. De jouer au jeu de cartes, là.
12: Mm-hmm.
11: Oh, le.
12: Blackjack?
13: Oui. Non.
11: Non, non, non. Oui.
14: Rummy.
13: Non.
12: Poker.
13: Oui, non.
14: Casino.
13: Le jeu
12: Dame de pique.
11: Mais le jeu de cartes, mais avec les petits points, là,
13: oui.
11: Aussi.
13: Oui.
14: Oh,
13: oui,
14: crib.
13: Crib.
12: Oh. Oh,
14: ben, parce que
11: tu dois faire des maths, tu calcules tes numéros.
13: Non, moi, ça me donne de l'anxiété.
11: Ouais. Quelqu'un avec qui tu... Ben, je pense pas que tu travailles avec lui à l'USB, mais il travaille à l'USB. Sûrement, tu le croises, tu le vois ici et là, mais... Mon cher ami Robert, Robert Daudet, il adore crib.
13: Ah oui?
11: Il est bon au crib.
13: J'imagine, lui, il aime bien les multiplications.
11: Oh, sûrement.
12: Mmh, oui.
11: Il est très intelligent aussi.
13: OK. Ben, pas lundi. Non, on ne sera pas là.
11: Non, parce que lundi, c'est férié.
13: Mais mardi, je vais discuter avec lui multiplications croisées. Dur à dire, hein? Multiplications croisées.
11: C'est déjà trois fois.
13: Dire. Ça, trois fois.
11: C'est long.
14: Non.
11: Multiplications croisées.
14: Multi. Multiplication croisée.
12: Yay!
13: C'est ça.
14: C'est pas pire. Il y a des L partout.
11: Oui, c'est ça.
14: Right on. Ça, c'est, OK, sujet 1, c'est bon, ça. Je peux-tu savoir c'est quoi les autres?
13: D'accord. payez-vous votre carte de crédit avant la date d'échéance? Est-ce que c'est quelque chose qui vous donne de l'anxiété?
14: Excuse, est-ce qu'on... Est-ce que je paye même ma carte de crédit?
12: Oh, intéressant!
13: C'est ça la vraie question.
12: Ça, c'est... Ouais, c'est un bon point.
14: OK, moi, j'ai un monthly auto-pay qui envoie un certain montant d'argent à chaque mois à la même date. Puis c'est...
11: Peu importe
14: qu'est-ce que c'est, ça couvre au moins le minimum.
11: Intéressant.
13: OK.
14: And then je check, puis je paye le reste à un point.
11: Non, yeah. moi, je suis une qui reçoit encore son relevé par la poste.
13: Ah, ouais.
14: Parce Canada...
11: Je veux dire qu'il faut que je me souvienne d'aller à ma boîte à lettres, qui n'est pas à ma maison, parce que moi, je suis dans un quartier où ils ont décidé de faire des boîtes à lettres communes au bout de la rue.
14: Bouh.
11: Donc, je me dis, OK, il faut que je sorte le chien, puis on va aller marcher à la boîte à lettres. Puis des fois, j'oublie. Puis là, des fois, il y a des jours et des jours qui passent.
13: Ah,
11: puis là, tout d'un coup, je me dis, hey, il faut que j'aille voir si j'ai du courrier. Puis là, je trouve un relevé de Desjardins. Avec la date d'échéance, ma carte de crédit, qui est hier.
13: Oh non!
11: Je dis, ah ben, chnut.
14: So what?
11: Non, je sais, mais en même temps, je me dis, come on, Caro. Comme, faut que tu te mets la routine. Juste, allez, checker ça. Va chercher ta mail. paye tes cartes de crédit à temps. Mm-hmm. Mais je suis aussi une qui, disons que je vais ramasser mon courrier à temps, puis là, je vais avoir l'enveloppe, je le mets sur mon comptoir, puis là, je me fais distraire, puis là, je fais autre chose, puis là, j'y reviens comme 3-4 jours plus tard. Mm-hmm. Et là, ça dépasse la date échéance.
12: Ma stratégie, moi, c'est le jour que je reçois ma paye, je regarde combien je dois sur les applications pour tout, puis j'essaie de comme split evenly.
14: Wow!
12: Yeah!
14: Tu fais de la multiplication croisée sur ton
12: Oui.
14: C'est vraiment responsable, ça.
11: Oui, ça, c'est très responsable, c'est vrai.
12: Yeah, mais c'est parce que je sais que je me fais payer cette journée-là puis je veux savoir qu'est-ce que je peux utiliser qui n'est pas ce que j'ai besoin d'être déjà payé.
14: Ouais. Mm-hmm. Moi, j'utilise à peine ma carte de crédit.
13: Ah oui, moi, c'est juste ça que j'utilise.
14: Tu fais des points aéroplans, toi, hein?
13: Pas aéroplans.
12: PC points.
14: Ouais, ben écoute, Gil and Wesson, là...
12: Mais ils m'ont 10 piastres off à chaque quelques semaines.
14: OK.
13: Avez-vous déjà parlé avec un conseiller financier?
11: Non.
14: Je tombe pas exactement dans la catégorie de wealth management.
13: C'est non, c'est une
11: raison. Mais on fait de notre mieux.
14: Hey, oui, écoute, je mange des sandwichs aux patates. Who cares?
11: Mais on m'a déjà recommandé de le faire. Ouais. Tu sais, quand ça vient à faire ses impôts, mm-hmm. quand ça vient à investir aussi. Moi, là, en grandissant, on m'a jamais vraiment appris comment investir.
12: Yeah,
11: donc, j'ai l'impression aussi que je suis tellement en arrière, en retard là-dessus. J'aurais pu commencer à investir de l'argent il y a bien longtemps puis me faire plus. Mais là, en tout cas...
13: Ben, il n'est jamais trop tard.
11: C'est vrai. Puis là, c'est vraiment mon frère qui m'avait encouragé de le faire puis m'a mis sur une application qui s'appelle Wealth Simple.
12: J'utilise le même.
14: Je fais mes taxes par ça.
13: Ah ouais.
11: Ah, tu peux faire tes impôts sur... Ouais. Wealth Simple?
14: Oui, puis ça dit, voulez-vous donner un certain montant pour nous remercier? Puis je dis, oui, merci, 0$.
13: Oh!
14: Wealth Manager?
11: Amy, tu dis,
14: je suis là, manage this wealth.
12: Vous venez de voir combien je fais? Vous me demandez un montant? Rude!
11: Oh là là, j'adore.
14: Sais-tu qui a des bonnes connaissances de base en investissement?
12: Christine Beaumont.
14: Sans doute, je suis sûre. votre animateur du matin?
11: Jean Fontaine.
14: Jean Fontaine a enseigné à ses enfants dès un très jeune âge.
11: Yeah,
14: comment épargner et investir. C'est du investissement 101.
11: Mm-hmm.
12: Fait cool.
14: Aller cogner à sa porte.
11: Ah oui, j'ai déjà eu des discussions avec lui par rapport à ça. Puis comment il dit tout le temps, tu sais, ta pension ou ton retirement plan est dans ton driveway. Voulant dire comme ta voiture que tu payes, qui est toute neuve, il est là ton argent, fait que vends ta voiture, puis tu sais.
14: Ben, on vit au Manitoba, là.
11: Non, je sais. J'ai toujours besoin d'une voiture. Mais t'as pas besoin d'une brand new. C'est ça qu'il est en train de dire. C'est, t'as jamais besoin d'avoir une voiture neuve. C'est as long as
12: on pourrait dire la même chose pour les téléphones cellulaires maintenant qui se vendent tellement cher.
11: Le mien là, c'est un iPhone 12 mini. Okay. Puis en ce moment, je sais même plus à quelle version qu'on est rendu, à quel modèle.
12: Ouais.
13: Mais ton niveau de stockage, y es-tu bon?
14: Tu maxed out?
11: Comme le storage?
13: Moi, je suis je refuse.
11: Yeah.
13: Je refuse de tomber dans cette gamique là. Mais eux ose ne me donner aucun espace de stockage. Mm-hmm. Puis je ne sais même pas c'est quoi qui remplit mon téléphone. Ça met juste iOS.
14: C'est des photos.
11: Photos, des
13: parce
11: courriels.
13: Qu'il y en a dans les photos.
12: C'est les photos qui sont dans tes textos.
14: Mm-hmm. Puis c'est tes photos live. Puis c'est comme 3 gros vidéos que tu as sauvées sur ton cloud en 2016. Qui syncait avec ton ordinateur.
13: Puis ça c'est OK, moi j'ai perdu comme 3 ans de ma vie en photo, même plus.
12: Mm-hmm.
13: Parce que j'ai justement avant un voyage, je voulais libérer de la place dans mon téléphone, puis sans y penser, j'avais déjà synchronisé avec mon ordinateur dans le iCloud, puis quand j'ai supprimé mes photos pour laisser de la place dans mon téléphone, ça supprimait également dans mon ordinateur.
12: Oh non!
13: Fait que j'ai comme... J'ai dit 3 ans, mais c'est bien plus que ça. Effacé.
11: Oh.
13: Je n'existais pas.
11: Oh non!
14: qui métisse quoi, à un certain point, il faut aussi qu'on se libère de ce clutter digital. Comme c'est évidemment, c'est plate, là. C'est vraiment plate, mais aussi, on en a tellement plus que personne n'a jamais
13: vu. C'est vrai. Ça, pas on est la génération avec le plus de photos possible.
15: On documente tout.
13: Mais on est la génération aussi qui, si on, ben, à moins que tu es dans un feu dans la maison, là. Mais on est la génération qui va, genre, si on perd les photos, on les perd.
14: Oui, moi, je les imprime.
13: Ben, c'est
14: comme
13: ça.
14: Comme deux fois par année, j'imprime plein de photos.
15: Ah, fine!
14: I know, puis je fais des livres.
15: T'as des albums?
14: Yeah, puis j'en mets sur mes murs. Oh. C'est ma sœur qui a commencé à faire ça. Je suis comme, of course, je vais aller à Staples.
12: C'est une bonne idée.
14: Ça va me coûter comme 7 cents la photo, puis elle va être coupée un peu crush. Who cares?
15: Mais au moins, là, t'as le souvenir, puis c'est quelque part physique.
14: T'sais. Ouais, puis quand que je perds le reste, c'est comme, ah ben, quand même, sur mon mur.
15: Au moins.
14: C'est long?
15: Yeah.
13: Mais on parle de souvenirs. Vous en souvenez-vous quand vous alliez comme au Superstore chercher vos photos développées?
14: Ben oui.
13: C'était tellement excitant parce qu'on ne savait pas qu'est-ce qu'on allait voir.
15: C'est vrai.
12: C'était Shoppers Drug Mart.
14: Oui, oui. Ah oui.
15: Yeah. Il y a quelque chose de fun, tu sais, sortir la pellicule d'une caméra, puis aller le développer, puis voir les résultats. Puis là, tu vois, oh, la photo que tu voulais, c'était juste une grosse photo blurry d'un doigt qui est devant la lentille. Puis c'est comme, ben, tant pis, tu sais.
12: Mais on avait tellement hâte de voir les photos, de voir comment on avait été capté. Yeah.
14: Moi, je trouvais toujours ça weird qu'un clerk pouvait voir ma vie privée. Puis là, cette notion de vie privée n'existe plus.
13: Non, mais j'aurais tellement voulu être... cette personne-là.
15: C'est travailler de développer
13: les photos.
15: Ah, yes!
14: Wow! C'était quoi ton sujet initial?
13: Ben, j'en avais pas vraiment.
14: Non, non, mais celui-là là, qui a commencé la discussion.
15: Les multiplications.
14: Non, c'est l'autre, le prochain.
13: Ben, je voulais parler de cinéma mental. C'était
15: Oui.
14: Mais tu sais, moi aussi, j'ai plusieurs... sujet. Non, mais regarde, moi, je viens jamais avec des sujets.
12: Non, mais c'est le fun, les mini-sujets.
14: OK. Voulez-vous savoir mes sujets?
15: Vas-y!
14: Ils sont controversés.
13: Oh non.
14: OK. Parfait. Numéro un, pour qui allez-vous voter?
12: Pour mère?
15: Écoute,
12: je peux
15: pas dire
12: pour qui je veux voter. Pour mère.
14: Tu peux faire ce que tu veux, mais j'ai dit ça comme joke. Mais go for it.
12: Oh, moi, je suis la campagne de Noah Redden.
14: Oh,
12: sur Instagram.
15: Il est jeune, hein?
12: Ouais, on dit jeune, mais 27 ans.
15: Il y a 27?
12: Comme, il y a des politiciens qui sont au pouvoir encore, qui sont dans leurs 70, 80 ans, qui ont commencé à un jeune âge.
15: C'est vrai.
14: J'aimerais vous rappeler que lorsque la première mission est atterrie sur la Lune, que le directeur de NASA avait 26 ans. Le directeur de toute NASA avait 26 ans. OK?
15: Wow!
14: So, dans ce temps-là, là, OK? T'étais adulte quand t'étais adulte. Puis là, on fait juste infantiliser notre monde. Puis,
15: c'est vrai.
14: Puis quelqu'un de 27 ans est pleinement capable d'assumer un rôle de responsabilité d'adulte.
15: C'est vrai.
12: Yeah.
15: Je ne sais pas pourquoi on pense qu'il faut toujours que ce soit quelqu'un dans sa 40-50aine pour prendre un poste important de leadership.
14: Ben, je pense que ça dessert une tranche spécifique de la population, cette notion-là.
15: Mm-hmm.
14: OK? Ça, c'est pourquoi il y a aussi très peu de femmes qui se présentent. OK?
15: Parce
14: qu'ils ne se sentent jamais prêtes, parce que c'est un inatteignable.
15: C'est vrai.
14: So, bravo pour toi d'avoir fait un choix.
12: Merci, c'est le seul choix que j'ai fait. J'habite à Saint-Boniface, puis j'ai aucune idée.
15: Tu décideras le jour même.
12: Ça va être ça.
15: Yeah.
12: Ouais,
14: d'accord.
15: Ton cœur va te guider dans, dans la... en ligne quand t'attends.
14: Voulez-vous savoir mes autres sujets?
13: Oui.
15: Oui, vas-y.
14: Je voulais savoir, qui devrait-on nominer pour un prix réel?
12: Okay. Avez-vous déjà nominé des gens pour
15: J'ai
12: vos prix
15: réels? J'ai jamais nominé. Toi, oui, je le sais.
14: Tu l'as fait une fois? Je me souviens pas.
12: Je sais pas.
14: Okay. Puis mon troisième point, c'était, saviez-vous que c'est la semaine de l'observation céleste?
15: Oh!
14: Yeah!
15: Qui veut dire quoi, ça?
14: C'est l'observation of the stars.
13: Les étoiles.
14: Oui, c'est la semaine officielle. Parce que tu as énormément de visibilité à ce temps-ci de l'année.
15: Yeah.
14: Parce que la Terre, elle commence à tilter d'une façon, puis c'est noir. Puis, en tout cas, ça, c'était...
15: Donc, c'est la semaine où tu peux aller observer le ciel le plus souvent, c'est
14: non,
15: ça?
14: C'est la semaine de célébration de l'observation céleste.
15: J'aime ça.
14: Si c'est quelque chose qui vous intéresse, je vous recommande
12: J'adore regarder au ciel.
14: De regarder au ciel, premièrement.
13: Oui.
14: Pas en conduisant. Regardez la route. mais d'aller regarder les publications du musée du Manitoba.
15: Ooh.
14: Scott Young, qui est le directeur du planétarium. Yeah. Il est un passionné des événements célestes, mm-hmm. des astres. Et puis, il a fait partie des nombreux groupes de Royal Observatory, des affaires, puis des groupes de nerds qui sortent leur télescope. On aime bien ça. Ça fait que, si tu veux parler des matés, ça, c'est comme des matés vraiment compliqués dans le ciel.
12: Mm-hmm.
14: Mais en tout cas, la beauté de cet univers, allez voir sur le musée du Manitoba. À chaque mois, ils publient comme le mois de septembre en événement céleste. Puis là, tu vas voir chaque date qu'il y a quelque chose de cool.
15: Wow!
14: Yeah!
15: Moi, je suis comme sur les médias sociaux, il y a tout le temps des comptes qui partagent des phénomènes vraiment le fun à observer pendant mm-hmm. le mois. Puis dernièrement, j'en ai vu beaucoup parce que c'est le placement de certaines planètes proches de la Lune. Mm-hmm. Donc, c'est facile de les repérer. Mm-hmm. Comme tout récemment, on pouvait voir Saturne.
14: Oui!
15: Et c'est Lune.

0: constamment ouvert, même pendant la nuit. Puis il y a des gens qui vont là, puis vont prendre des photos de des aurores boréales. Puis c'est majestueux.
1: Ouais. Même qu'une fois, moi puis mon ami Nicolas, on avait pris nos vélos, puis on avait été jusqu'à la maison Riel, qui a été fermée par Shelley Glover. Puis le ciel est beaucoup plus foncé là-bas. Puis on est encore en ville. Puis on a amené son petit télescope dans son sac. Puis là, on a regardé des événements. Puis on les a vus assez clairement. Mm-hmm. Tu sais, puis c'était comme... T'es à côté de la Benoji, là.
0: C'est
1: pas loin.
0: C'est ça, hein? Yeah!
1: Ouais. Ça fait que... Mm-hmm. Pas besoin de conduire bien loin, mais si t'as pas peur d'avoir fret, tu mets tes petits gants.
0: Ben oui.
1: Ben, c'est ça.
0: C'est ça qu'il faut faire. Ouais. Ça fait des belles aventures.
2: J'ai vu mes premiers aurores boréales au Manitoba quand je suis déménagée ici.
0: Pour vrai? Oh!
2: Ouais.
0: No way!
2: C'est fantastique.
0: T'es allée où pour les regarder?
2: T'étais
0: où? Ah, t'étais chez toi. En ville?
2: Oui. En ville. L'année passée.
3: C'était quoi ta réaction?
2: Ben, je pense que j'ai versé une larme.
0: Oh, je te comprends.
1: Right?
2: C'est magnifique. C'est vraiment magique.
0: Mm-hmm. Oui.
3: Ouais. C'est magique comme nous, si on est choyés, on les a probablement vus dans notre enfance. Alors, je me souviens pas comment j'ai réagi en les voyant pour la première fois. Mm. C'est pour ça que je demande.
2: Ouais. Mm-hmm. Mais c'est fou de penser aussi, tu parles des étoiles et puis tout ça, mais tout de suite, là, notre planète flotte.
0: Dans le vide.
2: Dans le vide.
0: Dans le noir. In a big void.
2: Non, mais c'est vraiment bizarre.
0: On flotte sur une grosse roche.
3: Yeah.
0: Dans l'espace.
2: What?
0: Yeah.
1: Mm-hmm. Ça fait du sens.
0: Tu sais quand Artemis 2 avait envoyé des photos de la Lune quand ils étaient en orbite autour, puis comme que tu vois qu'ils sont tellement proches de la Lune, puis ça montre une image que t'as jamais réellement vue avant, et que tu observes juste comme en noir que c'est autour, puis comme ça te met tellement dans la perspective d'être réellement proche de la Lune et comment sombre, noir à l'espace. Il y a quelque chose de vraiment scary là-dedans.
2: C'est vraiment flyé.
0: Quand je regardais simplement, encore sur les médias sociaux, une photo de Artemis 2, puis c'était juste ça, c'était une photo prise de leur fenêtre, où je pense que c'était quand même avec une caméra là, professionnelle, là. Mais c'était leur vue de la Lune, puis c'était tout noir, noir, noir autour. Je suis comme, wow, on est dans un vacuum. Comme on est, comme c'est tellement mystérieux, inconnu, toujours à ce jour-là, dans quoi on est. Ça m'a donné le vertige, genre, comme un sentiment comme le vertige un petit peu. Juste cette image-là. Ça fait réfléchir, anyway. Ouais.
2: Ça relativise aussi les choses.
1: Ouais.
2: Comme...
1: Question pour vous.
2: Oui.
1: Si on vous offrait un voyage à la Lune, iriez-vous?
0: Oh my God.
3: Quelles sont les accommodations à la Lune? Comme... Si c'est demain, non, mais si c'est dans 100 ans, quand il y a peut-être des choses là, je sais pas.
2: Moi, je le donnerais à mon père. Mon père, il est vraiment un fanatique de l'espace.
0: Oui?
2: Oui. J'adore. Fait que lui, je pense qu'il irait demain.
0: Si on m'offrait l'opportunité, je dirais oui, puis j'aurais juste peur tout le long. Je pense que comme je serais terrifiée de l'expérience, mais je pourrais pas m'empêcher d'y aller pour manquer cette opportunité-là. Comme, oui, je veux aller voir l'espace.
2: Tu ferais-tu comme Katy Perry, puis comme t'amènes comme une rose?
0: Mais là,
1: je peux-tu vous dire?
0: Parce que, oh my God!
1: Je peux-tu dire quelque chose parce que j'ai un segway parfait parce que je voulais le dire. So, okay. Katy Perry est allée en orbite avec les riches, là.
3: Ouais.
1: Puis, ils ont passé Mariah Carey en entrevue, comme la semaine suivante. Puis, t'es comme... Puis la personne qui l'a passé en entrevue a dit « Mariah, si on vous offrait la chance d'aller en espace, le feriez-vous? » Puis Mariah Carey, avec ses grosses lunettes de soleil, a répondu « I think I've done enough.
3: » Ça, c'est la réponse la plus Mariah Carey.
1: C'est que de temps en temps, je réponds juste « I think I've done enough ». Puis c'est comme
0: « Dérange-moi plus
1: c'est avec parfait.
3: C'est parfait. » Comme « Yeah ».
0: Elle en a fait des choses. Elle en a vu des choses.
1: Assez.
0: Elle a plus besoin d'ajouter des choses. Elle a plus de bucket list, elle. Ça n'existe pas, ça, pour elle.
1: Excellent.
0: Wow. Oh, wow. Mariah. What a diva.
1: Ah, oui.
0: Incroyable.
1: Ah, oui.
0: Incroyable. Ah, oui. OK, ben, dans

0: les sujets que tu viens de comme light rounder.
1: Ouais.
0: Y en a-t-il un que tu veux retourner dessus puis discuter?
1: Oui, je veux parler des prix réels.
0: Let's do it.
1: OK.
2: Est-ce qu'on peut parler, c'est quoi?
1: J'oublie toujours que t'es encore ici avec des yeux frais.
2: Je suis encore ici. Oui, je suis encore ici.
1: Mais avec des yeux frais. Comme ça fait longtemps que je te connais. Ce que pour moi, c'est comme t'es une franco-manitobaine.
2: Mais je devrais savoir c'est quoi.
1: Ben, on va t'en parler. OK, les prix réels.
2: Taper la main.
1: C'est, c'est des prix annuels.
2: Oui.
1: OK. Tu peux nominer quelqu'un. Il y a multiples différentes catégories. OK. Puis c'est quelqu'un qui a.
0: C'est beaucoup du bénévolat, non?
1: C'est quelqu'un qui a fait une différence dans la francophonie manitobaine. Jonas, toi, tu as été sur des... As-tu été des comités?
0: Mais Jonas a déjà...
3: J'ai fait partie du comité de sélection.
0: Yeah.
3: Je pense que ça fait assez longtemps que je peux en parler. Puis, j'ai déjà fait des nominations.
1: OK. Ben, j'ai le...
3: Et j'ai créé la page Wikipédia.
1: C'est vrai?
0: Yes! Yes!
1: Je vais aller la
0: voir. Va lire la page Wikipédia.
1: Je peux vous lire le paragraphe. Depuis 1983, la Société de la francophonie manitobaine rend hommage à des francophones du Manitoba qui, de façon remarquable, ont contribué, surtout bénévolement, au développement de la collectivité tout en suscitant chez les nôtres le goût de vivre en français.
0: Mm-hmm.
1: OK? Mm-hmm. Ça, c'est le gist of it.
3: Yeah.
1: Il y a des catégories comme développement communautaire, politique, patrimoine, communication, culturel.
3: Mm-hmm.
1: C'est assez large. Puis, il n'y a pas des gens qui gagnent à chaque année pour toute catégorie.
0: Mm-hmm.
1: En fait, des gens peuvent juste gagner s'ils sont nominés. Alors, moi, je vous invite, chers auditeurs, si vous avez quelqu'un de remarquable dans votre communauté, je vous encourage fortement de prendre quelques minutes puis leur faire honneur.
0: Mm-hmm.
1: Mm-hmm. Parce que nous autres, ça nous fait tellement... c'est bon de voir des personnes ordinaires qui sont des héros.
0: Mm-hmm.
1: Oui. Ça, c'est des histoires inspirantes, puis c'est des histoires inspirantes de chez nous. Puis moi, je veux les voir, ces personnes-là.
3: Yeah.
1: Puis on a tellement de bons mondes qui font une huge différence en arrière-plan.
3: Oui.
1: Des introvertis, le monde qui veulent pas de l'attention, le monde qui veulent pas le shine. Puis sais-tu quoi? Ça, c'est exactement les genres de personnes qu'on a besoin de reconnaître pour leur dire merci.
0: Mm-hmm.
1: Parce qu'ils reçoivent pas des fleurs. Puis moi, je vais être capable de leur dire à ces personnes-là.
0: Faut les reconnaître. Yeah.
1: So, moi, je veux savoir, qu'est-ce qu'on veut reconnaître?
0: Oh, wow!
3: Est-ce que je peux juste, pendant que vous pensez à cette réponse-là, encourager les gens qui veulent soumettre les nominations d'avoir des lettres de référence?
1: Oui!
0: Ooh,
3: et
0: yeah,
3: même des comme découpages de journaux ou quelque chose qui parle peut-être de la personne. Le plus complet un dossier est, le plus qui est considéré.
1: Oui.
2: Puis faites ça pendant l'action de grâce.
1: Oui.
2: Faites-le.
1: Ça, c'est une bonne... Oui.
2: Yeah.
1: Oui. Reconnaissance, gratitude. C'est une bonne... C'est un bon exercice à faire autour de la table avec ta famille et tes amis.
2: Oui.
3: Mm-hmm.
1: Okay? Qu'est-ce qu'on devrait reconnaître?
0: Mm-hmm.
1: Parce qu'il y en a du monde qui travaille fort.
0: Oui.
3: Yeah.
0: Est-ce que un des critères, c'est que ça soit fait de façon bénévolant?
3: Maintenant, ça n'a pas toujours été, mais maintenant, pour être en nomination, ça doit être pour quelque chose de bénévole.
0: OK, ça, c'est ce que je pensais. Parce que moi, j'en connais des bénévoles.
1: Mais c'est aussi, comme tu peux avoir, comment on dit, tu n'as pas besoin d'avoir le degré, tu peux aussi avoir l'expérience accumulée.
0: Mm-hmm.
1: Okay, ça fait que tu n'as pas besoin de juste faire du bénévolat. Tu peux aussi avoir eu plusieurs rôles.
3: Un impact considérable.
1: Oui, continu de différentes façons. C'est comme...
0: Ouais.
1: Ben oui, comme ça fait tout un parcours, ça, right?
0: Mm-hmm. C'est vrai, c'est vrai.
1: Oui,
0: C'est une réflexion que je vais faire en fin de semaine. Je vais considérer.
3: Si on ne met pas le bénévolat in play,
1: oui.
3: Puis que tu peux nominer n'importe qui a eu un impact,
0: mm-hmm.
3: peut-être. Est-ce que ça aide à choisir quelqu'un?
0: Peut-être un peu plus, juste parce que c'est vrai que des fois, certains qui font du bénévolat, ça peut soumettre du monde, comme tu as dit, Françoise, qui sont très introvertis, qui ne vont pas nécessairement vraiment parler de leur bénévolat. Donc, souvent, il y a du travail bénévolat qui est fait, puis que ça reste caché, puis les gens juste ne savent pas.
1: Excellent point. Mais tu sais, comme moi, je peux te dire que surtout si on prend cette approche-là, je pourrais te nommer 150 personnes d'un coup, tu sais, comme...
0: Mm-hmm. Ben oui.
1: Eric Burke, combien de travail est-ce qu'il a fait pour la musique au Manitoba pendant tout son temps qu'il était directeur général et employé et bénévole au sans nom? Incroyable.
3: Yeah.
1: C'est comme ça. Comment est-ce que tu comptabilises ces heures-là? Comment tu comptabilises cette influence-là? C'est du monde comme Derek Finch, okay, qui est sur des comités depuis toujours. Oui, il est architecte, mais il travaille constamment à aider les autres des façons où ce que ça a un impact continu pour le bien collectif. C'est comme c'est incroyable. Je pense à toutes les mamans qui ont été sur des comités de parents d'école puis des centres de petite enfance comme
0: c'est vrai,
1: c'est des heures ça. C'est
3: du monde
1: travail.
3: Qui font du travail. Oui.
1: C'est du travail. Puis ça c'est qu'est-ce qui améliore constamment la francophonie.
3: Les comités culturels.
1: Les comités culturels.
0: Mais
1: oh my.
3: Il y a des personnes là-dedans qui font ça depuis les vingtaines d'années.
1: Oui, oui. Puis tu sais aussi les personnes qui sont pas là tout le temps, mais qui sont là pendant 25 ans.
0: Mm-hmm.
1: Ils sont pas là tout le temps, mais ils sont là pendant 25 ans. Ça, c'est une stabilité incroyable.
0: C'est
1: un organisme qui permet à un organisme d'avoir au moins un pied à terre.
0: Ouais.
1: Tu sais, comme en tout cas, je pourrais nommer du monde non-stop, mais...
0: Mais c'est bien de faire le rappel parce que je pense qu'on n'a pas remis de prix Riel l'année passée.
3: C'est possible que c'est à chaque 2 ans maintenant.
0: Ah, OK.
3: Je pense que c'est les prix Ron Duhamel une année, puis le prix Riel l'autre année. Le prix Ron Duhamel, c'est pour des personnes qui œuvrent dans le service public.
0: Qui
3: travaille pour le français.
0: OK. OK, c'est pour ça. Je pensais qu'on avait juste eu pas de nomination, fait qu'il n'y a juste pas eu de... Alors, j'étais comme, non!
1: Mais il y a des années où on a juste remis comme...
3: La dernière édition, il y avait juste 2 récipiendaires.
1: Puis on a bien plus que 2 personnes à reconnaître ici.
0: Ben oui,
2: mais
0: oui.
2: Cette année, vous allez être nombreux à soumettre une candidature.
1: Oui. Puis on J'aime va tout ça. Aller en personne.
3: Hein? Oui. la date pour déposer, c'est le 16 octobre.
0: Je trouve que ça s'en vient.
3: C'est la fête de L'Oréal, peut-être? C'est quelque chose par rapport à L'Oréal.
1: C'est-tu en novembre?
3: Je pense, est-ce que j'ai dit octobre?
1: Oui.
3: Oh, novembre.
1: OK, ça fait que il a été exécuté en novembre.
0: Oui, il est décédé en novembre, mais il est né en octobre.
1: On connaît beaucoup d'informations.
0: Il me semble que je t'interprète au musée de Saint-Boniface, puis tout d'un coup, les dates m'échappent.
1: Écoute, on a tout fait tout. On a tout été dans le cimetière, OK?
0: C'est ça,
1: mais ça, c'est vrai. C'est vrai. Le côté que des employés qui font du travail bénévole, ça, c'est hallucinant. J'avais même pas considéré.
3: Qui poussent dans leur travail qu'ils font payer pour faire avancer la francophonie.
0: Ouais.
2: Wow. Et ça fait depuis 1983 que le prix existe.
3: Mm-hmm.
0: C'est quand même... Yeah!
3: Est-ce que ça fait...
1: Wow!
0: 83.
3: Wow.
0: Oh, c'est incroyable, ça. On a tes devoirs. Merci, Françoise.
1: J'ai des noms pour chaque génération.
3: OK.
1: Ooh. Yeah.
3: Ouais. Puis c'est des personnes bénévoles?
1: Surtout, mais tu regardes de certaines... Comme, tu peux toujours...
3: Oui.
1: On est une petite communauté, right? So, s'il n'y a pas de conflit, il n'y a pas d'intérêt. Tu sais, ça fait qu'il y a des gens qui sont présents souvent, des fois dans des rôles bénévoles, des fois dans des rôles aviseurs, fois dans des rôles. Tu sais, comme tu penses à des Martine Bordelot. Mm-hmm. Oh my God, qu'elle a été partout, là, des conseils d'administration, mais aussi dans des postes où ce qu'elle a fait de la communication, du leadership, du journalisme.
0: Je pense qu'elle nous écoute aussi en ce moment. Donc...
1: Allô, Martine!
0: Allô, Martine! Mais oui, tellement. Puis elle aide la radio énormément. Elle est bénévole à la radio en ce moment. Elle est plus au CA, mais elle continue à donner son temps à la radio.
1: Ah, Martine! Tu te plais pour Martine!
0: Santé!
1: Cheers!
0: Ben oui. C'est important de les reconnaître, ces gens-là.
1: Oui, puis, chers auditeurs, si vous avez quelqu'un que vous voulez reconnaître, puis vous voulez que j'écrive une note d'appui, je vais le faire.
0: There you go. Yeah.
2: Appelez au 204-231-3691.
0: Ou même, écrivez-nous un texto, parce que moi, j'ai la petite machine texto ouverte aussi. Ça, c'est le 431-999-3691.
1: Wow.
0: You know?
2: Magnifique.
0: Parce que ça, c'est le téléphone, mais on a un autre numéro pour les textos. Okay. C'est le même 4 derniers numéros, c'est juste 999 au lieu de 231.
1: Wow.
0: There you go.
3: Qui d'autre est dans ta liste?
1: André, monsieur le comptable, juste à côté ici, là.
0: Brin?
1: Non. Non. Coudon, André, j'oublie ton nom.
0: Oh!
1: Il vit au 500 tachés. Moi, je devrais pas dire ça. Je devrais pas dire ça.
3: Mais tu n'as pas dit son dernier nom, hein? C'est correct.
0: Non, OK. Mais il y a quelqu'un là-bas.
1: Mon Dieu. Son bureau est juste là. André
3: Couture?
1: Oui. André Couture, qui a aidé tellement d'organismes avec leurs états financiers, qui a donné tellement de feedback important et stratégique et tellement généreux de plein de façons. Il a passé énormément de temps à la cathédrale aussi, dans la communauté. C'est des piliers incontournables là, de notre communauté.
0: Mm-hmm.
1: So oui, André Couture, c'est quelqu'un que je respecte beaucoup.
3: Yeah.
1: Et, c'est incroyable. D'autres mondes. Est-ce que Bintou elle a gagné un prix à date?
0: Oh, je pense pas. Okay.
1: Est-ce que Saloua a gagné un prix? Vous autres, ça, c'est du monde que ça fait comme 20 ans.
3: Mm-hmm.
1: 25 ans qu'ils travaillent fort. Ça, c'est des piliers de notre communauté, là. Cheese.
0: Yeah.
1: Tu sais, comme.
0: Yeah.
3: Yeah.
0: C'est vrai. Il y a plein de monde.
1: Il y a plein de monde qui font tellement plus que qu'on pense,
3: mm-hmm.
1: puis qui continuent,
0: mm-hmm.
1: puis qui persévèrent.
3: Mm-hmm.
1: Tu sais, puis c'est impressionnant.
0: Oui.
1: Ouais.
0: Ouais.
1: On les voit faire de loin, puis.
0: Ah!
3: Je peux ajouter deux noms à la liste.
1: S'il vous plaît, continue.
3: Sœur Norma McDonald.
1: Sœur Norma, of course!
3: Of course.
1: Of course.
3: Right.
1: Of course.
3: Daniel Roy.
1: Daniel Roy, absolument.
3: Combien de fois est-ce qu'on le voit sur scène, pas juste comme lui-même, mais dans le background comme, batteur pour tous les autres artistes. Ouais.
1: Combien d'autres artistes a-t-il mentoré?
3: Right.
0: Ooh, that's a good one.
1: Comme, c'est incroyable.
0: Yeah.
1: C'est absolument incroyable. Bon point.
3: Merci.
0: Ça, c'est
1: bon
0: vrai.
1: Point.
0: Yeah. C'est tellement vrai.
3: Là, j'ai pensé aussi peut-être Jocelyne Baribeau parce qu'elle a tellement un... Elle est huge. Je pense pas que les Manitobains réalisent comment huge Jocelyne Baribeau est dans l'univers.
0: Mm-hmm.
3: Parce qu'elle vient d'ici, puis je pense qu'on
0: on
3: donne
0: oublie.
3: Pas assez d'amour et de poids envers ce qu'elle a fait. Parce qu'elle est souvent numéro un, numéro deux sur les charts au Québec.
0: Comme elle a été reconnue artiste tout récemment, là, elle a reçu un, c'était un prix ou une reconnaissance de prix de l'année, artiste de l'année.
3: J'oublie.
0: J'ai vu ça passer.
3: Son nouveau disque, 200 ans, qui est fantastique.
0: Yeah.
1: Wow.
3: Yeah.
1: Wow.
3: Yeah. Puis
0: yeah,
3: elle est aussi avec Beau Séjour, un autre groupe.
1: Oui.
3: Yeah, she's a star.
1: Okay, moi, j'ai une question. Est-ce que j'ai le droit de soumettre plus qu'une candidature?
3: Oui.
1: Wow.
0: Oh, ça, je
3: Il y a
0: pas.
3: Deux ans, j'ai nominé trois personnes.
1: Wow!
0: Wow!
1: Jonas! Est-ce que
0: les trois ont reçu un prix?
3: J'ai souvent nominé des personnes pour toutes sortes de choses. J'aime reconnaître les gens pour le travail qu'ils font. Je suis la personne qui nomine les personnes.
0: C'est
3: Alors, yeah.
1: Merci. C'est vraiment beau, ça.
3: Yeah.
0: C'est parce que tu observes, tu reconnais.
3: Je vois. Il y a des gens qui donnent beaucoup, puis il faut les reconnaître.
2: Moi, j'en observe trois autour de la table.
0: T'es cute.
3: Les prix réels.
0: C'est
3: les prix
0: réels.
3: Oui. Yeah.
1: C'est toujours bien de penser à la reconnaissance.
0: Mm-hmm.
1: La gratitude. Oui, c'est important.
3: Yeah. Yeah.
0: Bon sujet.
1: Merci.
0: Merci. Ouais. On va penser à ça.
3: Est-ce qu'on peut finir avec mon sujet?
0: Vas-y tout de suite.
3: OK. So, il y a trois semaines, j'ai perdu des dents.
0: Oui.
3: Je me suis fait enlever les dents. Je n'ai pas perdu. Ah. Là, je suis un adulte.
0: Tu n'avais plus des dents de lait. Là.
3: Non. Pour faire de la place pour mon appareil dentaire, mes broches, mm-hmm. que j'ai maintenant dans la bouche. Alors, ça fait 3 semaines que je mange du yogourt, du moche et de la soupe.
0: Yeah!
3: La fin de semaine passée, j'ai une amie, Caroline Touchette, qui m'a donné un butternut squash.
0: Yes, du jardin qu'on a poussé nous-mêmes.
2: Oh my God!
3: Et deux ou trois jours avant ça, son chum, Pierre, m'a donné des poivrons rouges.
0: Wow! Oui.
3: Alors, j'ai pris tout ça, je les ai rôtis, et j'ai fait une maudite bonne soupe que j'ai pu manger pendant des jours et des jours et des jours. Puis quand tu peux pas mâcher des choses, une bonne soupe fraîche, c'est bon.
0: Mm-hmm.
3: Puis c'est le temps de l'année où est-ce que les soupes, quand il commence à faire froid en soirée puis on veut juste quelque chose de bon, c'est le temps des soupes.
0: Mm-hmm.
2: Oui.
3: Cette fin de semaine, pour l'Action de grâce, justement, j'ai été invité à un soupsgiving. C'est comme un Thanksgiving, mais où est-ce que tout le monde apporte une soupe?
2: J'adore. C'est tellement une bonne idée.
3: Je ne sais pas quoi apporter. Il ne me reste plus de squash.
0: Oh.
3: Avez-vous des soupes qui sont des go-to soupes?
0: Je pensais que tu allais dire, avez-vous des butternut squash?
3: Non, mais si vous avez su, je vais prendre ça et refaire la soupe. Mais avez-vous des soupes qui sont go-to?
2: Moi, je dois dire que c'est juste ça que je mange, moi, à l'USB. Au dîner, là.
3: Mm-hmm.
0: Leurs soupes sont bonnes.
3: C'est vrai.
2: Sont vraiment bonnes. Puis, je vais devoir y penser, là. Françoise, vas-y.
1: Moi, je fais partie de deux groupes Instagram qui s'appellent Soup Group.
3: Ouh! Okay.
2: Deux. Wow.
1: Je suis une grande amatrice de soupe. Je mange la soupe tout le temps. Je peux pas. J'ai pas un top 20. J'ai pas une soupe préférée. Je n'ai rien que des soupes préférées.
0: Mm-hmm.
1: J'ai souvent eu des arguments de est-ce que du congee, c'est une soupe? Okay?
0: Ou, du congee?
1: Est-ce qu'un stew, à quel point est-ce qu'un stew devient une soupe?
0: Okay?
1: On a eu ces discussions philosophiques-là.
3: Oui.
1: Okay? Jonas, toi là, tu viens de vivre une des soupes les plus enrichissantes que tu pourrais avoir en automne. Puis ça, c'est la butternut squash, qui est la courge butternut. Quand que quelqu'un se lance dans le monde de faire des soupes pour la première fois, c'est toujours l'automne, je leur passe ma recette de butternut squash soup que j'ai perfectionnée au fil des années.
0: That's the best!
1: OK. Et je peux vous dire que une des meilleures choses que tu peux faire avec un butternut squash, c'est de la mettre avec une patate douce, une sweet potato.
0: Oh.
1: Parce que, un, c'est orange. Deux, c'est sucré. Okay? Puis ça va vraiment bien ensemble. Ça l'épaissit naturellement.
3: C'est velouté.
1: Velouté.
0: Oh,
1: okay?
0: Ça, c'est un bon
1: et
0: mot.
1: Si tu as des végétaliens dans ta vie ou des dairy freeze, puis tu peux pas mettre de la crème and whatnot, des patates douces, ça l'épaissit. Et tu pitches une pomme rouge là-dedans aussi.
0: Une pomme?
3: Alors, c'est une pomme. Soupe pas mal sucrée.
0: Ça devient une compote à ce point-ci.
2: À potage.
1: Veux-tu embarquer dans une discussion?
0: Yes!
1: So, moi, je te dirais ça, là, c'est un winner-winner chicken dinner. La butternut squash, c'est incroyable.
0: Oh, oui.
1: C'est sûr. Après ça, dans les soupes automnales, je suis une grande fan des poireaux, comme tous mes ancêtres de la France ont mangé pendant longtemps.
0: Oh.
1: Des poireaux, soupe patate poireaux, incroyable. Si on rentre dans les bouillons clairs, c'est une autre affaire.
0: Ben oui.
1: Mais vraiment, là, les potato bacon, come on, let's go. Les brocolis cheddar.
3: Le corn chowder.
1: Ça, c'est un chowder. OK?
0: Un chowder, c'est quoi la différence ici? C'est quoi la différence entre un chowder et une soupe?
3: Je sais pas.
1: Ben écoute, t'as des soupes. T'as des bisques.
0: Oh mon Dieu.
1: T'as des chowder. Puis c'est toutes des questions
3: textes. T'as des
1: bouillonnaises. C'est ça.
0: Un stew.
1: Ben des stews, c'est ça. C'est ça, aussi.
3: Un kimchi.
1: Non, pas kimchi.
3: Ramen. Ramen, c'est une soupe.
1: Oui. Dépendant
3: de
1: comment. Dépendant
3: de comment.
1: Du sèche calé.
3: Oui,
1: du pho.
3: OK, vous dites des choses. J'ai presque préparé un quiz pour vous demander quelles sont les soupes les plus populaires dans le monde. Et vous venez de les nommer.
0: Ah, c'est vrai? Bon, voilà.
1: Ben, le vous, C'était moi.
4: Caroline dit ça.
0: C'est vrai. C'était quoi? Mais c'est quoi le number one?
1: C'est quoi le number one?
3: Le number one, c'est ramen.
0: Ah,
1: c'est excellent. C'est que là, tu vas amener une soupe.
3: Je dois amener une soupe, puis je ne sais pas quoi faire. Mm-hmm. On a un écouteur, Serge Guénette. Allô, Serge.
1: Serge, bonjour.
3: Mon voisin, qu'on entend par voix à la radio. Il a suggéré zucchini soupe.
1: Oh, que c'est bon. Excellent choix.
0: J'ai jamais fait une soupe avec du zucchini.
1: C'est une courge. Ça va bien avec plein d'affaires, vous autres.
0: Une bonne petite courgette.
1: Serge, envoie-nous ta recette, s'il te plaît. Je veux l'essayer.
0: Sûrement, il y en a une.
1: Auditeur, vous avez des recettes. Envoyez-nous vos recettes. Yeah. C'est dur de toujours être créatif avec la soupe, tu sais. Comme
3: C'est vrai.
1: Je peux manger de la soupe au pois chaque jour si je veux.
0: Puis tu sais, quand t'as, comme toi, t'as perfectionné une recette, quand tu sais que t'as perfectionné une recette, c'est le fun de la partager avec quelqu'un d'autre. Comme ça, eux peuvent l'essayer puis avoir leur... C'est leur impression dessus aussi, tu sais.
1: Je crois pas au gatekeeping.
0: Non, c'est ça.
3: Non, moi, de rien.
1: Non.
0: J'ai une cousine qui avait demandé une fois comme cadeau à plein de monde, de lui envoyer une recette. Comme une recette personnelle de ces personnes-là. Puis avec ça, elle a fait un livre complet de recettes des personnes dans sa vie.
1: Oh. Wow!
0: I know, c'est tellement cool
1: c'est
0: comme
1: idée. C'est vraiment
0: beau,
1: ça.
0: Yeah. Yeah.
1: Jonas, sais-tu ce que tu vas faire?
3: Non.
0: Moi, écoute, les soupes aux tomates, c'est une de mes préférées. Mais moi, je les aime très crémeuses. Mais moi, je mets pas du lait ou de la crème. Moi, je mets du... coconut milk.
3: Oh, intéressant.
0: Dans mes soupes aux tomates. J'aime ajouter. Puis des fois, tu peux ajouter un petit peu de red curry paste aussi, si tu veux.
3: Ça
0: ajoute comme un petit kick, un petit spicy, une petite saveur extra. Ça va pas envahir trop. Tu gardes encore la tomate, mais...
3: Il reste pas beaucoup de temps, mais pensez-vous que je peux acheter une soupe et apporter une soupe achetée?
1: Tu peux toujours faire ça n'importe quand que tu veux.
0: Va à Tallgrass Prairies.
3: Non, veux aller à Vientiane prendre la soupe curry verte et amener ça.
1: Absolument.
3: Je pense que c'est délicieux.
1: Absolument.
0: Ça, c'est vraiment bon.
2: T'as juste une tille.
1: Oui.
0: Yeah.
1: Oui, tu sais quoi? C'est bon pour le système immunitaire à tout le monde, cette soupe-là.
0: Oui, c'est vrai.
1: C'est vrai. Wow. Je vais aller, j'en veux une.
0: Faisons tout un souper de
1: Bon succès avec ton événement, ça sonne cool.
3: Merci.
1: Tes amis sonnent pas mal plus cool que les miens, en tout cas.
3: Ouais, ben ça c'est un message aux amis à Françoise. Faites un Friendsgiving.
0: Hey, on est déjà dans la dernière minute de l'émission. Je peux pas croire, ça l'a passé tellement vite. Merci tellement, vous autres, d'être ici. Françoise, Marie-Michel et Jonas, quel plaisir.
3: Puis vraiment, j'ai beaucoup aimé que vous aviez eu plein de petits sujets.
0: Oui, ça, c'est le fun aussi.
3: Parce que des fois, il y a quelque chose que ça va pas durer 15 minutes, mon sujet que j'amène, mais peut-être 5 minutes.
0: 3-4 petits sujets où est-ce qu'on a tous un petit commentaire à dire, puis on passe au prochain. C'est le fun.
3: C'était le fun.
0: C'était...
1: On aime ça, genre.
0: Plein de petits plaisirs.
3: Oui.
0: C'est ça.
3: Ben, on s'entend la semaine prochaine.
0: On s'entend la semaine prochaine. Puis là, ce soir, c'est la première de la Lime. Il y a la Lime qui joue, les jaunes versus les bleus. Puis on a des nouveaux joueurs et des nouvelles joueuses qui jouent. C'est le fun.
2: Allez-vous être là?
0: Moi, j'y vais.
3: J'ai mon billet.
2: Magnifique.
1: Yeah. Moi, je m'en vais au party de lancement d'album à Flora Luna ce soir.
0: À Next Door
1: Brewery sur la Sherbrooke. Si vous ne pouvez pas venir ce soir, venez à son concert de lancement au West End Cultural Center le 29 octobre. Ou le 30 octobre.
3: Supportez nos artistes locales.
1: C'est du bon monde.
0: Merci beaucoup, je vous aime tous. Puis
1: bye.
0: Passez une belle longue fin de semaine.
3: Hey-ho.
2: Bye.
1: Bye.
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11: Allô et bienvenue à la toute première émission de 33 et 1 tiers. Je suis votre hôte, Joël Martin, et on est en direct du boulevard Provencher aujourd'hui. Pour ceux et celles d'entre vous qui ne savent pas c'est quoi, 33 et 1 tiers est une émission où ce qu'on découvre les albums exactement comme ils étaient conçus, une face à la fois. Alors, c'est-à-dire qu'on va écouter un bloc de musique. Et aujourd'hui, je suis très heureux d'avoir avec moi sur la planche M. Paul Piché avec l'album « À qui appartient le beau temps? » un de mes albums préférés du Québec, et c'est la raison pourquoi je l'ai choisi comme première émission. Alors, on va commencer avec le premier côté, la face A, avec la première chanson « Heureux d'un printemps ».

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0: Ça, c'était la face numéro 1. La face 1 de À qui appartient le beau temps de Paul Piché. On vient juste d'écouter à Heureux d'un printemps. Il n'y a pas grand-chose dans le ciel à soir. Le renard, le loup, régent pesant et assez donc pas. Et une des choses pourquoi j'adore les vinyles, c'est tu as la chance de vraiment regarder l'album, la couverture, tout s'il y a quelque chose à l'intérieur. Alors ici, dans l'album, on a quelque chose pour protéger le vinyle lorsqu'on le met dans le couvert. Et on a tous les paroles, la musique et aussi on a les artistes qui ont joué avec Paul Piché. Alors, en regardant ici, on peut voir des noms comme Réal Desrosiers, Pierre Bertrand, Robert Léger, qui sont des membres du groupe Beau Dommage. Et si on regarde à la quatrième chanson, Régent Pesant, sur la guitare acoustique et la guitare électrique à 12 cordes, M. Serge Fiori d'Harmonium, un des génies de la musique québécoise. Alors, pour moi, cet album ici, j'aime toujours un peu garder le prix ou un peu les des indicateurs de où ce que j'ai acheté cet album. Je me souviens exactement où ce que j'ai trouvé celui-ci. C'était en 2019. J'avais un voyage de travail avec le CEDEM lorsque je travaillais là. Et une des premières choses que j'ai fait lorsqu'on avait un peu de temps de repos, temps de congé, c'était de regarder où est-ce que je peux trouver un magasin de disques de vinyle. Parce que à chaque fois que je suis soit au Québec, à Ottawa, Nouveau-Brunswick, j'aime ça regarder un peu pour la musique francophone pour ajouter à ma collection, parce que c'est un peu plus difficile à trouver ici. On peut être assez chanceux de trouver des copies un peu partout, mais chaque fois que je voyage aux provinces un peu plus francophones, Québec, Ottawa, tout ça. Alors moi, je me souviens, c'était à Moncton. J'avais payé 6,99$ et j'étais super content d'avoir trouvé cet album. C'était l'album que je cherchais. J'avais eu un gros Paul Piché kick où ce que j'écoutais souvent cet album-ci. Puis c'était un que j'ai rencontré un peu plus tard dans la vie. Alors, je l'ai pas connu quand je faisais Radio La Certe ou rien comme ça. Mais alors pour moi, c'était vraiment le fun de pouvoir trouver cet album-là au Nouveau-Brunswick, à Moncton. Et j'ai aussi une deuxième copie que j'ai trouvée à l'autre bout de l'océan, à Vancouver, dans un petit magasin qui vendait des petits trucs. J'ai rentré là-dedans, puis j'ai vu l'album, puis j'ai dit « Wow, OK, il faut que je l'achète », puis je l'ai avec moi ici, puis cette copie-là, j'ai payé 2,99$. Alors, pas mal comme le prix d'un bagel, puis le fromage à Tim's. J'ai acheté un album, puis c'est intéressant que je l'ai trouvé une copie à Moncton, au Nouveau-Brunswick, puis une autre copie, l'autre bout de l'océan, à Vancouver. Un classique du Québec, Paul Piché, À qui appartient le beau temps? Et vous écoutez à 33 1/3. Je suis votre hôte, Joël Martin, et on revient avec la face B qui va continuer les chansons comme Jean-Guy Léger, Monjo et Où sont-elles? Alors, merci d'être avec nous à l'écoute aujourd'hui. Allô, encore une fois, vous écoutez à 33 1/3, présenté par votre hôte Joël Martin. On est en direct du boulevard Provencher et on est avec nous aujourd'hui, on a M. Paul Piché encore une fois. La dernière émission, on a écouté le côté A, qui incluait les chansons comme Heureux d'un printemps, Il n'y a pas grand-chose dans le ciel à soir, Assez donc pas. Et aujourd'hui, on va continuer l'album avec le côté B de Paul Piché, À qui appartient le beau temps? Un album classique des années 70 du Québec. Alors, sans plus tarder, on va commencer avec l'album. On commence avec la chanson La gigue à Michuanu Nano. À l'écoute.
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0: Ça, c'était la face B de À qui appartient le beau temps de Paul Piget. Vous écoutez à 33 et un tiers. Je suis Joël Martin. Et la dernière chanson, c'était un peu comme être à la maison chaboyée au Festival du Voyageur. Une bonne chanson à répondre. Un côté un peu plus calme que la première face qu'on a écoutée dans notre première émission. Mais c'est un album qui est un classique de la musique québécoise. Et en faisant un peu de recherche, encore une fois, sur les artistes qui ont apparu sur l'album. Alors, on vient juste écouter la gig à Michnunano, difficile à dire celle-là, Jean-Guy Léger, Monjo, Je suis pas mal parti. Et où sont-elles? Et encore une fois, sur cette face ici, on a quelques membres du groupe Beau Dommage, tels que Pierre Bertrand, Robert Léger, Réal Desrosiers, Michel Rivard. Et on a aussi le collègue du groupe d'Harmonium, de Serge Fiori qui a passé sur le premier côté. On a Monsieur Liber Subirana. Alors, pour ceux et celles d'entre vous qui ne connaissent pas Liber Subirana, je viens juste de lire l'autobiographie de Serge Fiori qui s'appelle « S'enlever du chemin ». Puis il parle souvent au sujet de son ami Liber. Puis en écoutant puis en lisant ceci, moi je le considère un peu comme le Garth Hudson de la musique québécoise. Alors, pour ceux qui ne connaissent pas Garth Hudson, lui était un peu un multi-instrumentaliste du groupe The Band, un groupe pas mal canadien, 4 de 5 membres, mais lui il jouait l'orgue, le piano, le saxophone, l'accordéon, qui est un peu ce que Liber Subirana fait ici avec nous, qui joue. On a dans le premier côté, on voit le teint, juste de regarder un peu, on voit qu'il joue le saxophone, puis je crois qu'il joue le piano à un point aussi, mais tant pis, on voit que les amis de Paul Piget, ils ont venu à son aide pour l'enregistrement de cet album ici, À qui appartient le beau temps, qui a été enregistré entre mai et septembre 1977. Alors, j'ai fait un peu de recherche pour voir un peu le climat politique, un peu qu'est-ce qui se passait au Québec dans les années 1970, puis spécialement en 1977. Puis, en septembre 1977, il y avait un gros changement. C'était même pas un an après l'élection de René Lévesque et le Parti québécois, qui ont été élus en novembre 1976. Alors, après ça, on a vraiment vu un peu les groupes, les artistes qui ont vraiment pris en main la fierté québécoise. Et on voit aussi que juste avant que l'album a été enregistré en septembre 1977, au mois d'août, La Charter of the French Language, alors la loi 101 a été adaptée, qui a vraiment fait en sorte que le français devient officiellement renforcé dans l'espace public, le Québec redéfinit son identité linguistique, les artistes québécois prennent plus de place culturellement, on voit les groupes comme Beau Dommage, Harmonium et Paul Piget qui sortent un peu des boîtes à chansons puis deviennent un peu folk rock, un peu plus, beaucoup plus populaire, qui donne une certaine fierté à tous les Québécois qui sont autour. Et on peut aussi mentionner, je suis pas mal certain que les Canadiens de Montréal venaient juste de gagner 4 Coupes Stanley de suite. Alors, la vie était belle à Montréal à ce temps-là, à cette époque, partout au Québec. Je pense qu'on y avait un vrai momentum pour avoir un peu tout tu sais, le référendum dans quelques années. Puis je pense que ça, c'était un temps inspirant pour tous les jeunes au Québec. Alors, encore une fois, on vient juste d'écouter le deuxième côté de l'album À qui appartient le beau temps de Paul Piget. Et c'est la deuxième émission d'une série de deux où ce qu'on a écouté l'album au complet. Alors, juste pour faire un petit recap ici des chansons qu'on a écoutées ou les chansons qui sont sur l'album, on a sur la première face Heureux d'un printemps, Il n'y a pas grand-chose dans le ciel à soir, Le renard, le loup, Les gens pesants et Assez donc pas. Et je dois dire un peu comme Heureux d'un printemps, c'est une de mes chansons préférées comme québécoise, francophone, top 5, je dirais. C'est vraiment. It's up there. Je pense que c'est une de mes chansons préférées. À chaque fois que je l'écoute, je la chante. Puis ensuite, on a côté B qu'on vient juste écouter aujourd'hui. La gigue à Michanounano, Jean-Guy Léger, Monjo, Je suis pas mal, mal parti et Où sont-elles? Alors, t'sais, la plupart d'entre vous penseraient probablement que Monjo est ma chanson préférée, juste à cause que mon nom est Joël, mais c'est Heureux d'un printemps, la première chanson, une des classiques de la musique québécoise. Alors, merci d'être avec nous aujourd'hui et on va être de retour avec un album, un côté à la fois. À la prochaine. Merci.
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